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1: Bonjour à tous. L'essentiel de l'actualité, les parents qui veulent profiter du nouveau congé de naissance doivent prévenir leur employeur avant le 1er juin. Il sera possible dès le 1er juillet pour les enfants nés depuis le début de l'année 2026. Chaque parent pourra bénéficier d'un ou deux mois en plus, rémunéré à 70% du salaire net le premier mois, puis 60% le deuxième. Les transports franciliens gagnent en régularité en 2025. 12 lignes de métro sur 14 affichent maintenant plus de 90% de ponctualité. Mais les lignes 12 et 13 restent plus fragiles, tout comme certaines lignes de RER et de Transilien. La mère de famille qui s'est défenestrée du 13e étage avec trois de ses enfants hier matin à Toulon était en rupture de traitement. Info de nos confrères de Var Matin. Elle venait tout récemment de sortir d'un hôpital psychiatrique marseillais. Le drame a fait 4 morts. Une enquête pour meurtre par ascendant est ouverte. Et puis Arthur Rinderknecht qualifié pour les quarts de finale du tournoi ATP de Genève. Le français a battu le serbe Laszlo Djere en 3-7 après plus de 2 heures de match. Dans le même temps, la tête de série numéro 1 Taylor Fritz a été éliminée. Voilà pour l'essentiel de l'actualité. Bonne journée à tous.
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1: Bonjour à tous, à la une de l'actualité, les parents qui veulent profiter du nouveau congé de naissance doivent prévenir leur employeur avant le 1er juin. Il sera possible dès le 1er juillet pour les enfants nés depuis le début de l'année 2026. Chaque parent pourra bénéficier d'un ou deux mois en plus, rémunéré à 70% du salaire net le premier mois, puis 60% le deuxième. 16 personnes de l'école Saint-Dominique à Paris, toujours en garde à vue hier soir concernant les violences sexuelles dans le périscolaire. Des animateurs, des responsables éducatifs et des agents de maternelle de 18 à 68 ans. Les enquêteurs travaillent sur des faits de nature et de gravité différentes selon le parquet de Paris. Depuis le début de l'année, 78 agents municipaux ont été suspendus dans les écoles parisiennes, quasiment la moitié pour des soupçons de violences sexuelles. Les t-shirts sortent du placard. Retour de la chaleur pour ce week-end de la Pentecôte. Jusqu'à 34 degrés sont prévus demain dans le sud-ouest, notamment à Bordeaux, 32 à Toulouse. Le soleil va dominer sur une grande partie du pays jusqu'à samedi. La chaleur va rester plus modérée près de la Méditerranée, avec par exemple 23 attendus à Nice et 24 à Toulon. Et en tennis, tirage au sort aujourd'hui du tableau principal de Roland-Garros. Le tournoi commence dimanche. Belle journée à
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2: Bonjour à tous, l'horoscope de ce jeudi, on débute avec les béliers. On vous soutient dans vos décisions, les béliers, c'est maintenant qu'il faut se mettre en avant. Les taureaux, vous vous reposez trop sur vos lauriers, il est temps de vous faire un peu violence. Les gémeaux, vous êtes de bonne composition en ce jeudi, prêt à vous réconcilier avec tout le monde. Les cancers, votre efficacité au travail n'est plus à prouver, votre talent est reconnu de tous. Les lions, votre sens de l'observation vous sera utile aujourd'hui, les lions. Suivez votre flair, tout simplement. Vierge, il vaut mieux remettre à plus tard toute négociation ou transaction. Ce n'est véritablement pas votre jour. Balance, saisissez les chances qui se présentent à vous. Ça n'arrive pas tous les jours. Scorpion, vous pouvez faire confiance à vos proches. Vos liens sont sincères et authentiques. Sagittaire, vous êtes de bons conseils. Les Sagittaires, on se confie facilement à vous. Capricorne, vous êtes requinqués, les Capricornes. Cette journée sera pleine de surprises. Verseau, malgré tous vos efforts, vous n'arrivez pas à vous faire entendre. Il faut persévérer. Poissons, pour terminer, on ne parle que de vous aujourd'hui, les poissons. Le monde est suspendu à vos lèvres. C'est vous le patron. Avec tout ça, belle journée. Très bon jeudi.

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2: Du 21 au 24 mai, à Bessines-sur-Gartempe, Graines de Rue fait son festival. Retrouvez plusieurs spectacles de rue au centre culturel, sous chapiteau et dans la ville. Programme et réservation sur le site grainesderue.fr. Ce vendredi, à Magnac-Laval, le tiers-lieu propose une conférence autour de la restauration de l'église. Un rendez-vous gratuit à retrouver à 18h, salle de spectacle. Vendredi toujours, à Tolé, le club de l'amitié organise un concours de belote. Ouverture des portes à 13h à la salle des fêtes. Inscription 9€ avec boissons et gâteaux offerts. Un lot à chaque participant. Sur place, petite restauration. Ce samedi à Château-Pensac, le musée Bobéro vous invite pour la nuit européenne des musées. Rendez-vous à 20h pour découvrir les contes et légendes sur les créatures fantastiques du Limousin, en occitan et en français, avec Jean-François Vigneault et Fred Teglia. L'entrée est gratuite. Concours de pétanque à Bessines-sur-Gartempe ce samedi avec les Amis de la Saint-Jean. Inscription à 13h30 au stade Welsh. Le tarif à 10€ par équipe. Début des jeux à 14h. Sur place, buvette et restauration. Plus d'infos au 06 75 70 84 87. Ce dimanche, les Amis des Fleurs de Mézières-sur-Issoire vous donnent rendez-vous. Place du marché Auvin et salle polyvalente de Mézières. De 8h à 18h pour un grand vide-grenier. Sur place, vente de fleurs, plants et arbustes. De nombreuses animations à votre disposition. Buvette et petite restauration. On joue au loto ce lundi 25 mai à Tolé. La société de chasse vous attend à 14h à la salle des fêtes pour tenter de remporter l'un des nombreux lots et bons d'achat. Sur place, buvette et restauration. Réservé pour le repas tête de veau à Bessines-sur-Gartempe samedi 30 mai. On vous attend à 19h à salle des congrès pour un menu à 22€ par adulte, 10€ pour les enfants. Inscription auprès du comité de jumelage avec l'Alsace au 06 15 21 58 04.
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1: Bonjour à tous. Mercredi 20 mai 2026, le tribunal administratif de Limoges a rejeté le recours déposé après les dernières élections municipales à Hérin, en Corrèze. Le scrutin de mars est donc confirmé. Marie-Pierre Lemignon reste maire de la commune et aucune nouvelle élection ne sera organisée. En revanche, les habitants de Tarnac, en Corrèze, mais aussi Chambon-sur-Voueize, en Creuse, pourraient avoir à revoter. Le tribunal administratif de Limoges a cette fois-ci annulé les élections, mais Olivier Sérac, tout n'est pas aussi simple que ça.
2: En effet, oui, le tribunal administratif a bien invalidé ces deux scrutins annulation parce que le rapporteur public a pu constater plusieurs irrégularités et c'est d'autant plus important que dans ces deux communes, le scrutin s'est joué à quelques voix près. Donc, oui, dans les faits, les électeurs devraient être rappelés aux urnes, sauf que, comme ils en ont le droit, les maires actuellement en poste disposent d'un délai de un mois pour faire appel de cette décision du tribunal administratif. Et s'ils font appel, alors cette décision sera suspendue le temps qu'un nouveau procès se tienne. Et durant ce temps, ils resteront en place, mais ne pourront gérer que les affaires courantes. Ensuite, deux options, soit cet appel invalide, soit il valide l'élection de mars dernier. En cas d'invalidation définitive, les maires et leurs conseils municipaux tomberont et alors les préfectures devront mettre en place des délégations spéciales pour continuer de gérer les affaires courantes le temps que les nouvelles élections puissent se tenir.
1: Merci Olivier. Et dans ce cas-là, alors, les candidats auront 3 mois pour faire de nouveau campagne. J'ajoute qu'Oradour-Saint-Genès en Haute-Vienne pourrait s'ajouter à cette liste. Hier, le rapporteur public du tribunal administratif de Limoges a recommandé l'annulation du scrutin de mars, remporté avec seulement 3 voix d'avance par le maire sortant. La décision définitive du tribunal est attendue dans les prochains jours. Un homme de 60 ans est décédé hier en Creuse après un accident du travail à Chénier dans une entreprise spécialisée dans la distribution de livres scolaires. La victime a chuté d'une nacelle d'environ 7 mètres de haut. Une enquête de gendarmerie a été ouverte pour déterminer les circonstances du drame. À Limoges, des salariés d'Orange se sont mobilisés hier à l'appel de la CGT-FAPT. Le syndicat dénonce la stratégie du groupe entre sous-traitance, suppression de postes et recours croissant à l'intelligence artificielle. Les représentants du personnel évoquent aussi une dégradation des conditions de travail qu'ils comparent à la crise sociale qu'avait connue France Télécom. La société 9e Art Plus, organisatrice du Festival international de la bande dessinée d'Angoulême pendant 20 ans, a été placée en liquidation judiciaire par le tribunal de commerce. Une information révélée par nos confrères de la Charente Libre. En difficulté financière depuis plusieurs mois, l'entreprise laisse derrière elle près d'1,5 million d'euros de dettes et plusieurs dizaines d'emplois menacés. Malgré cette liquidation, les procédures judiciaires autour de l'organisation du festival se poursuivent. Des restrictions de circulation sont toujours en place jusqu'à demain soir sur l'autoroute A20 en Corrèze, entre les échangeurs de Donznac et Dussac. Des travaux de rénovation d'un panneau à message variable entraînent un basculement de circulation sur environ 1,5 km dans le sens nord-sud. La DIRCO appelle les automobilistes à la prudence aux abords du chantier. Le Grand Tour cycliste de Creuse revient demain et jusqu'à dimanche autour du lac de Vassivière. Cette épreuve amateur, inspirée du Tour de France, réunira près de 80 coureurs et coureuses pour 5 étapes, soit 3

0: 300 km et 4000 mètres de dénivelé. Les participants seront répartis en plusieurs pelotons selon leur niveau, avec notamment cette année une équipe féminine qui est engagée. C'est la fin de cette édition. Merci.
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1: Bonjour à tous, bonne fête au Constantin ce 21 mai, journée mondiale de la diversité culturelle pour le dialogue et le développement. Concernant les Constantins, la force de leur caractère, leur franchise et leur imagination fertile constituent les plus évidents des traits de personnalité des Constantins. Ils se distinguent aussi par leur goût artistique, leur esprit communicatif et leur sens de l'analyse. Voici les grands événements. 1681, ouverture du canal du Midi, long de 321 km, œuvre de l'ingénieur Riquet. 1956, les États-Unis font exploser leur première bombe à hydrogène sur l'atoll de Bikini dans le Pacifique. 1979, le chanteur Elton John est le premier au monde à se produire en tournée en Union soviétique. 1992, accord des 12 sur la politique agricole commune. 2003, un séisme secoue l'Algérie de Zemmoury, bilan 1100 morts. 2006, en Espagne, un accident d'autocar immatriculé en Belgique fait 7 morts et 26 blessés. Et puis en 2013, aux États-Unis, une tornade avec des vents allant jusqu'à 320 km/h et un diamètre de 3 km classé F4 ravage la ville de Moore dans l'Oklahoma, faisant au moins 24 morts. Voici les anniversaires célèbres de ce 21 mai, un an de plus pour le rappeur et acteur français Stommy Bugsy. Nick Cassavetes, né à New York, acteur, réalisateur, scénariste et producteur américain. Nous avons aussi Jean-Claude Fournier, dessinateur de bande dessinée, ainsi que l'acteur humoriste Robert Castel, originaire d'Alger. Le dicton du jour qui va refermer cette éphéméride, averse de mai a plus de pouvoir que 10 arrosoirs. Profitez bien de cette journée, à demain.
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1: Bonjour à tous, à la une de l'actualité, les parents qui veulent profiter du nouveau congé de naissance doivent prévenir leur employeur avant le 1er juin. Il sera possible dès le 1er juillet pour les enfants nés depuis le début de l'année 2026. Chaque parent pourra bénéficier d'un ou deux mois en plus, rémunéré à 70% du salaire net le premier mois, puis 60% le deuxième. 16 personnes de l'école Saint-Dominique à Paris, toujours en garde à vue hier soir concernant les violences sexuelles dans le périscolaire. Des animateurs, des responsables éducatifs et des agents de maternelle de 18 à 68 ans. Les enquêteurs travaillent sur des faits de nature et de gravité différentes selon le parquet de Paris. Depuis le début de l'année, 78 agents municipaux ont été suspendus dans les écoles parisiennes, quasiment la moitié pour des soupçons de violences sexuelles. Les t-shirts sortent du placard. Retour de la chaleur pour ce week-end de la Pentecôte. Jusqu'à 34 degrés sont prévus demain dans le sud-ouest, notamment à Bordeaux, 32 à Toulouse. Le soleil va dominer sur une grande partie du pays jusqu'à samedi. La chaleur va rester plus modérée près de la Méditerranée, avec par exemple 23 attendus à Nice et 24 à Toulon. Et en tennis, tirage au sort aujourd'hui du tableau principal de Roland-Garros. Le tournoi commence dimanche. Belle journée à tous.
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2: Bonjour à tous, l'horoscope de ce jeudi, on débute avec les béliers. On vous soutient dans vos décisions, les béliers, c'est maintenant qu'il faut se mettre en avant. Les taureaux, vous vous reposez trop sur vos lauriers, il est temps de vous faire un peu violence. Les gémeaux, vous êtes de bonne composition en ce jeudi, prêts à vous réconcilier avec tout le monde. Les cancers, votre efficacité au travail n'est plus à prouver, votre talent est reconnu de tous. Les lions, votre sens de l'observation vous sera utile aujourd'hui, les lions. Suivez votre flair, tout simplement. Vierge, il vaut mieux remettre à plus tard toute négociation ou transaction. Ce n'est véritablement pas votre jour. Balance, saisissez les chances qui se présentent à vous. Ça n'arrive pas tous les jours. Scorpion, vous pouvez faire confiance à vos proches. Vos liens sont sincères et authentiques. Sagittaire, vous êtes de bons conseils. Les Sagittaires, on se confie facilement à vous. Capricorne, vous êtes requinqués, les Capricornes. Cette journée sera pleine de surprises. Verseau, malgré tous vos efforts, vous n'arrivez pas à vous faire entendre. Il faut persévérer. Poisson, pour terminer, on ne parle que de vous aujourd'hui, les Poissons. Le monde est suspendu à vos lèvres. C'est vous le patron. Avec tout ça, belle journée. Très bon jeudi.

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2: Du 21 au 24 mai, à Bessines-sur-Gartempe, Graines de Rue fait son festival. Retrouvez plusieurs spectacles de rue au centre culturel, sous chapiteau et dans la ville. Programme et réservation sur le site grainesderue.fr. Ce vendredi, à Magnac-Laval, le tiers-lieu propose une conférence autour de la restauration de l'église. Un rendez-vous gratuit à retrouver à 18h, salle de spectacle. Vendredi toujours, à Tolé, le Club de l'Amitié organise un concours de belote. Ouverture des portes à 13h à la salle des fêtes. Inscription 9€ avec boissons et gâteaux offerts. Un lot à chaque participant. Sur place, petite restauration. Ce samedi à Château-Pensac, le musée Bobéro vous invite pour la Nuit Européenne des Musées. Rendez-vous à 20h pour découvrir les contes et légendes sur les créatures fantastiques du Limousin, en occitan et en français, avec Jean-François Vigneault et Fred Teglia. L'entrée est gratuite. Concours de pétanque à Bessines-sur-Gartempe ce samedi avec les Amis de la Saint-Jean. Inscription à 13h30 au stade Welsh. Le tarif à 10€ par équipe. Début des jeux à 14h. Sur place, buvette et restauration. Plus d'infos au 06 75 70 84 87. Ce dimanche, les Amis des Fleurs de Mézières-sur-Issoire vous donnent rendez-vous. Place du marché Auvin et salle polyvalente de Mézières. De 8h à 18h pour un grand vide-grenier. Sur place, vente de fleurs, plants et arbustes. De nombreuses animations à votre disposition, buvettes et petites restaurations. On joue au loto ce lundi 25 mai à Tolé. La société de chasse vous attend à 14h à la salle des fêtes pour tenter de remporter l'un des nombreux lots et bons d'achat. Sur place, buvettes et restaurations. Réservé pour le repas tête de veau à Bessines-sur-Gartempe samedi 30 mai. On vous attend à 19h à salle des congrès pour un menu à 22€ par adulte, 10€ pour les enfants. Inscription auprès du comité de jumelage avec l'Alsace au 06 15 21 58 04.
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0: chanteur Elton John est le premier au monde à se produire en tournée en Union soviétique. 1992, accord des 12 sur la politique agricole commune. 2003, un séisme secoue l'Algérie de Zemmoury, bilan 1100 morts. 2006, en Espagne, un accident d'autocar immatriculé en Belgique fait 7 morts et 26 blessés. Et puis en 2013, aux États-Unis, une tornade avec des vents allant jusqu'à 320 km/h et un diamètre de 3 km classé F4 ravage la ville de Moore dans l'Oklahoma, faisant au moins 24 morts. Voici les anniversaires célèbres de ce 21 mai, un an de plus pour le rappeur et acteur français Stommy Bugsy. Nick Cassavetes, né à New York, acteur, réalisateur, scénariste et producteur américain. Nous avons aussi Jean-Claude Fournier, dessinateur de bande dessinée, ainsi que l'acteur humoriste Robert Castel, originaire d'Alger. Le dicton du jour qui va refermer cette éphéméride, averse de mai a plus de pouvoir que 10 arrosoirs. Profitez bien de cette journée, à demain.
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1: Bonjour à tous. Cassino Magus est en route pour le monument préféré des Français. Les thermes gallo-romains les mieux conservés de France sont en finale régionale du concours face à un site de Dordogne. Vous pouvez voter pour la structure charentaise jusqu'au 22 mai à 23h59. Marie Dreyer, la responsable du parc archéologique, nous présente Cassino Magus.
2: Dans le parc, il y a un premier aspect qui est la partie verdure. En fait, c'est vrai qu'on est au cœur du Limousin ici. Et donc, en fait, ce parc, c'est 15 hectares de verdure qui sont ouverts au public pour des raisons archéologiques, d'où le nom du parc archéologique. Ces vestiges des thermes de Chassenon sont vraiment au cœur du parc et malgré les 12 500 mètres carrés partiellement visibles que l'on voit aujourd'hui, on va aussi mettre en exergue cette nature et revaloriser le monument à travers par exemple de la végétalisation symbolique. Donc tout ça c'est un ensemble qui nous permet de présenter les vestiges des thermes qui étaient les quatrièmes plus grands de Gaule romaine à l'époque, donc qui sont aujourd'hui les plus monumentaux de France de par leur conservation, puisqu'on a jusqu'à 6 mètres de hauteur de murs, sachant que ces murs ont 2000 ans, c'est assez exceptionnel. On va trouver les vestiges d'un aqueduc qui se trouve sous le bâtiment d'accueil. Quand vous rentrez, c'est sous vos pieds. Vous avez les vestiges d'un ancien temple qui, eux, ont été fouillés, recouverts de terre, donc on les découvre plutôt en réalité virtuelle avec du numérique. Et le dernier monument, qui est un édifice de spectacle, qui, lui, n'a pas du tout été fouillé. Donc là, on a encore du mystère, on a encore de l'histoire à découvrir. Voilà, et donc ce parc, il est aussi agrémenté d'espaces d'interprétation qui permettent de découvrir l'ensemble des aspects de la vie quotidienne de la civilisation gallo-romaine, donc d'il y a 2000 ans, toujours, avec un jardin botanique, avec la mini-ferme et ses animaux, avec un espace de jeux sur la mythologie, des jeux antiques.
1: Une candidature qui vient remettre un coup de projecteur sur le travail de conservation déjà mené.
2: La candidature de Cassino Magus, c'est Cassino Magus, les thermes de Chassenon aujourd'hui. On a mis de côté un petit peu notre côté parc archéologique et notre dynamique d'équipe pour remettre un petit peu, on dirait l'église au milieu du village, on peut dire les thermes au milieu du parc. C'est un challenge, c'est mobiliser tout le territoire autour de nous. C'est à nous de faire tout le travail, de transmettre le lien pour aller voter sur le site de France TV et puis être convaincant. Donc c'est aussi emmener l'équipe avec nous. On a fait une petite vidéo, chacun avait un argument à trouver pourquoi voter Cassino Magus. Mais c'est bon enfant, on a tous les offices de tourisme partenaires qui nous suivent. On a le département, la commune, la communauté de communes. Le Limousin, les portes océanes du Limousin, l'office de tourisme de Limoges, enfin voilà, tous les gens avec qui on travaille depuis plusieurs années. On est très fiers d'avoir cette reconnaissance et cette confiance d'un territoire qui est très multiple en fait et de tous ses partenaires très variés.
1: Marie Dreyer nous donne quelques arguments pour voter pour Cassino Magus.
2: Ce sont les thermes gallo-romains les mieux conservés de France. Donc on a en effet une conservation extraordinaire puisque les vestiges étaient restés sous terre jusqu'en 1958. Donc ce qu'il en reste, c'est monumental, c'est grand, c'est merveilleux. Voter pour Cassino Magus, c'est mettre en valeur justement le territoire, comme je l'ai dit précédemment, et toute sa multitude de territoires, plus qu'un vrai territoire ancré et logique. Voilà, c'est le Limousin, c'est l'astroblème de Rochechouart-Chassenon, c'est la Charente limousine, les deux Charentes et la Nouvelle-Aquitaine dans toute son histoire, puisqu'en fait l'histoire gallo-romaine de notre région est vraiment hyper importante. On avait une grande route, une des voies principales de commerce et de transport romain qui traversait de Lyon à Saintes. Voilà, donc imaginez que de Clermont-Ferrand jusqu'à la côte, en fait, on avait cette autoroute. Voilà. Et Cassino Magus, c'était une station-service, en fait, ce qu'on appelle une mensio. Voilà, donc c'est aussi cette histoire, en fait, gallo-romaine, cette histoire de notre antiquité que l'on souhaite mettre en avant. Puisque, en fait, on la connaît très peu. On a les châteaux cathares, mais on n'a pas l'antiquité limousine.
1: Il existe différentes méthodes pour accéder au vote, Marie Dreyer.
2: Vous pouvez voter en cherchant dans une barre de recherche lambda monument préféré des Français 2026. On arrive sur une page pour voter. Ensuite, on part sur les régions. Donc, vous avez deux sites par région. Donc nous sommes en Nouvelle-Aquitaine, donc il faut aller dans la page Nouvelle-Aquitaine. Et si jamais vous ne trouvez pas, vous pouvez tout simplement aller sur notre site internet cassinomagus.fr et on a tout ce qu'il faut pour vous rediriger de façon très instinctive vers la page de vote.
1: L'autre site en lice pour la finale de Nouvelle-Aquitaine est le gouffre de Proumessac en Dordogne. Pour le Graal, Lucie Alix Caolin.
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2: Bonjour à tous, à la une de l'actualité, un nouveau paquet d'aide face à la hausse des prix des carburants. Le Premier ministre Sébastien Lecornu doit le détailler à 17h. Plusieurs mesures sont prévues pour le mois prochain. L'indemnité carburant destinée aux 3 millions de travailleurs modestes grands rouleurs n'est pas pour tout de suite. Les demandes ne pourront être effectuées qu'à partir de mercredi prochain sur le site des impôts. Dans la guerre au Moyen-Orient, nouvelle proposition de paix des États-Unis examinée par l'Iran. Téhéran réclame la levée du blocus américain dans le détroit d'Ormuz et le dégel de ses avoirs à l'étranger. Les discussions sont dans la dernière phase des négociations, affirme Donald Trump. L'armée américaine annonce avoir arraisonné un pétrolier iranien soupçonné d'avoir tenté de contourner le blocus. En France, les t-shirts sortent du placard. Retour de la chaleur pour ce week-end de la Pentecôte. Jusqu'à 34 degrés sont attendus demain dans le sud-ouest, notamment à Bordeaux, 32 à Toulouse. Et le soleil va dominer sur une grande partie du pays jusqu'à samedi. Et puis en tennis, Roland-Garros, c'est dimanche. Et aujourd'hui, place au tirage au sort des tableaux principaux hommes et dames à partir de 14h. Voilà pour l'essentiel de l'actualité. Excellente journée à tous.
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2: Bonjour à tous, l'horoscope de ce jeudi, on débute avec les béliers. On vous soutient dans vos décisions, les béliers, c'est maintenant qu'il faut se mettre en avant. Les taureaux, vous vous reposez trop sur vos lauriers, il est temps de vous faire un peu violence. Les gémeaux, vous êtes de bonne composition en ce jeudi, prêt à vous réconcilier avec tout le monde. Les cancers, votre efficacité au travail n'est plus à prouver, votre talent est reconnu de tous. Les lions, votre sens de l'observation vous sera utile aujourd'hui, les lions. Suivez votre flair, tout simplement. Vierge, il vaut mieux remettre à plus tard toute négociation ou transaction. Ce n'est véritablement pas votre jour. Balance, saisissez les chances qui se présentent à vous. Ça n'arrive pas tous les jours. Scorpion, vous pouvez faire confiance à vos proches. Vos liens sont sincères et authentiques. Sagittaire, vous êtes de bons conseils. Les Sagittaires, on se confie facilement à vous. Capricorne, vous êtes requinqués, les Capricornes. Cette journée sera pleine de surprises. Verseau, malgré tous vos efforts, vous n'arrivez pas à vous faire entendre. Il faut persévérer. Poissons, pour terminer, on ne parle que de vous aujourd'hui, les Poissons. Le monde est suspendu à vos lèvres. C'est vous le patron. Avec tout ça, belle journée. Très bon jeudi.

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2: Du 21 au 24 mai, à Bessines-sur-Gartempe, Graines de Rue fait son festival. Retrouvez plusieurs spectacles de rue au centre culturel, sous chapiteau et dans la ville. Programmes et réservations sur le site grainesderue.fr. Ce vendredi, à Magnac-Laval, le tiers-lieu propose une conférence autour de la restauration de l'église. Un rendez-vous gratuit à retrouver à 18h, salle de spectacle. Vendredi toujours, à Tolé, le Club de l'Amitié organise un concours de belote. Ouverture des portes à 13h à la salle des fêtes. Inscription 9€ avec boissons et gâteaux offerts. Un lot à chaque participant. Sur place, petite restauration. Ce samedi à Château-Pensac, le musée Bobéro vous invite pour la Nuit Européenne des Musées. Rendez-vous à 20h pour découvrir les contes et légendes sur les créatures fantastiques du Limousin, en occitan et en français, avec Jean-François Vignaud et Fred Teglia. L'entrée est gratuite. Concours de pétanque à Bessines-sur-Gartempe ce samedi avec les Amis de la Saint-Jean. Inscription à 13h30 au stade Welsh. Le tarif à 10€ par équipe. Début des jeux à 14h. Sur place, buvette et restauration. Plus d'infos au 06 75 70 84 87. Ce dimanche, les Amis des Fleurs de Mézières-sur-Issoire vous donnent rendez-vous. Place du marché Auvin et salle polyvalente de Mézières. De 8h à 18h pour un grand vide-grenier. Sur place, vente de fleurs, plants et arbustes. De nombreuses animations à votre disposition. Buvette et petite restauration. On joue au loto ce lundi 25 mai à Tolé. La société de chasse vous attend à 14h à la salle des fêtes pour tenter de remporter l'un des nombreux lots et bons d'achat. Sur place, buvette et restauration. Réservé pour le repas tête de veau à Bessines-sur-Gartempe samedi 30 mai. On vous attend à 19h à salle des congrès pour un menu à 22€ par adulte, 10€ pour les enfants. Inscription auprès du comité de jumelage avec l'Alsace au 06 15 21 58 04.
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1: Bonjour à tous, les programmes télé et la télévision pour ce soir, jeudi. On débute avec la chaîne TF1 qui nous propose ce soir le film AKA à partir de 21h10. Toujours à la même heure sur France 2, cette fois-ci, place au magazine Envoyé spécial. Sur France 3, la série Cassandre.

0: capacité culturelle pour le dialogue et le développement. Concernant les Constantins, la force de leur caractère, leur franchise et leur imagination fertile constituent les plus évidents des traits de personnalité des Constantins. Ils se distinguent aussi par leur goût artistique, leur esprit communicatif et leur sens de l'analyse. Voici les grands événements. 1681, ouverture du canal du Midi, long de 321 km, œuvre de l'ingénieur Riquet. 1956, les États-Unis font exploser leur première bombe à hydrogène sur l'atoll de Bikini dans le Pacifique. 1979, le chanteur Elton John est le premier au monde à se produire en tournée en Union soviétique. 1992, accord des 12 sur la politique agricole commune. 2003, un séisme secoue l'Algérie de Zemmoury, bilan 1100 morts. 2006, en Espagne, un accident d'autocar immatriculé en Belgique fait 7 morts et 26 blessés. Et puis en 2013, aux États-Unis, une tornade avec des vents allant jusqu'à 320 km/h et un diamètre de 3 km classé F4 ravage la ville de Moore dans l'Oklahoma, faisant au moins 24 morts. Voici les anniversaires célèbres de ce 21 mai. Un an de plus pour le rappeur et acteur français Stommy Bugsy. Nick Cassavetes, né à New York, acteur, réalisateur, scénariste et producteur américain. Nous avons aussi Jean-Claude Fournier, dessinateur de bande dessinée, ainsi que l'acteur humoriste Robert Castel, originaire d'Alger. Le dicton du jour qui va refermer cette éphéméride, averse de mai a plus de pouvoir que 10 arrosoirs. Profitez bien de cette journée, à demain.
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1: Bonjour à tous. Cassino Magus est en route pour le monument préféré des Français. Les thermes gallo-romains les mieux conservés de France sont en finale régionale du concours face à un site de Dordogne. Vous pouvez voter pour la structure charentaise jusqu'au 22 mai à 23h59. Marie Dreyer, la responsable du parc archéologique, nous présente Cassino Magus.
2: Dans le parc, il y a un premier aspect qui est la partie verdure. En fait, c'est vrai qu'on est au cœur du Limousin ici. Et donc, en fait, ce parc, c'est 15 hectares de verdure qui sont ouverts au public pour des raisons archéologiques, d'où le nom du parc archéologique. Ces vestiges des thermes de Chassenon sont vraiment au cœur du parc et malgré les 12 500 mètres carrés partiellement visibles que l'on voit aujourd'hui, on va aussi mettre en exergue cette nature et revaloriser le monument à travers par exemple de la végétalisation symbolique. Donc tout ça c'est un ensemble qui nous permet de présenter les vestiges des thermes qui étaient les quatrièmes plus grands de Gaule romaine à l'époque, donc qui sont aujourd'hui les plus monumentaux de France de par leur conservation, puisqu'on a jusqu'à 6 mètres de hauteur de mur, sachant que ces murs ont 2000 ans, c'est assez exceptionnel. On va trouver les vestiges d'un aqueduc qui se trouve sous le bâtiment d'accueil. Quand vous rentrez, c'est sous vos pieds. Vous avez les vestiges d'un ancien temple qui, eux, ont été fouillés, recouverts de terre. Donc, on les découvre plutôt en réalité virtuelle avec du numérique. Et le dernier monument qui est un édifice de spectacle qui, lui, n'a pas du tout été fouillé. Donc là, on a encore du mystère, on a encore de l'histoire à découvrir. Voilà, et donc ce parc, il est aussi agrémenté d'espaces d'interprétation qui permettent de découvrir l'ensemble des aspects de la vie quotidienne de la civilisation gallo-romaine, donc d'il y a 2000 ans toujours, avec un jardin botanique, avec la mini-ferme et ses animaux, avec un espace de jeu sur la mythologie, des jeux antiques.
1: Une candidature qui vient remettre un coup de projecteur sur le travail de conservation déjà mené.
2: La candidature de Cassino Magus, c'est Cassino Magus, les thermes de Chassenon aujourd'hui. On a mis de côté un petit peu notre côté parc archéologique et notre dynamique d'équipe pour remettre un petit peu, on dirait l'église au milieu du village, on peut dire les thermes au milieu du parc. C'est un challenge, c'est mobiliser tout le territoire autour de nous. C'est à nous de faire tout le travail, de transmettre le lien pour aller voter sur le site de France TV et puis être convaincant. Donc c'est aussi emmener l'équipe avec nous. On a fait une petite vidéo, chacun avait un argument à trouver pourquoi voter Cassino Magus. Mais c'est bon enfant, on a tous les offices de tourisme partenaires qui nous suivent. On a le département, la commune, la communauté de communes. Le Limousin, les portes océanes du Limousin, l'office de tourisme de Limoges, enfin voilà, tous les gens avec qui on travaille depuis plusieurs années. On est très fiers d'avoir cette reconnaissance et cette confiance d'un territoire qui est très multiple en fait et de tous ses partenaires très variés.
1: Marie Dreyer nous donne quelques arguments pour voter pour Cassino Magus.
2: Ce sont les thermes gallo-romains les mieux conservés de France. Donc on a en effet une conservation extraordinaire puisque les vestiges étaient restés sous terre jusqu'en 1958. Donc ce qu'il en reste, eh ben c'est monumental, c'est grand, c'est merveilleux. Voter pour Cassino Magus, c'est mettre en valeur justement le territoire, comme je l'ai dit précédemment, et toute sa multitude de territoires, plus qu'un vrai territoire ancré et logique. Voilà, c'est le Limousin, c'est l'astroblème de Rochechouart-Chassenon, c'est la Charente limousine, les deux Charentes et la Nouvelle-Aquitaine dans toute son histoire, puisqu'en fait l'histoire gallo-romaine de notre région est vraiment hyper importante. On avait une grande route, une des voies principales de commerce et de transport romain qui traversait de Lyon à Saintes. Voilà, donc imaginez que de Clermont-Ferrand jusqu'à la côte, en fait, on avait cette autoroute. Voilà. Et Cassino Magus, c'était une station-service, en fait, ce qu'on appelle une mensio. Voilà, donc c'est aussi cette histoire, en fait, gallo-romaine, cette histoire de notre antiquité que l'on souhaite mettre en avant. Puisque, en fait, on la connaît très peu. On a les châteaux cathares, mais on n'a pas l'antiquité limousine.
1: Il existe différentes méthodes pour accéder au vote, Marie Dreyer.
2: Vous pouvez voter en cherchant dans une barre de recherche lambda monument préféré des Français 2026. On arrive sur une page pour voter. Ensuite, on part sur les régions. Donc, vous avez deux sites par région. Donc nous sommes en Nouvelle-Aquitaine, donc il faut aller dans la page Nouvelle-Aquitaine. Et si jamais vous ne trouvez pas, vous pouvez tout simplement aller sur notre site internet cassinomagus.fr et on a tout ce qu'il faut pour vous rediriger de façon très instinctive vers la page de vote.
1: L'autre site en lice pour la finale de Nouvelle-Aquitaine est le gouffre de Proumessac en Dordogne. Pour le Graal, Lucie Alix Caolin.
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2: Bonjour à tous, à la une de l'actualité, l'annulation ou non des concerts de Patrick Bruel lui appartient. Les mots ce matin d'Aurore Berger, la ministre chargée de l'égalité femmes-hommes. Le chanteur est visé par plusieurs plaintes pour viol et agression sexuelle. Plusieurs maires, notamment à Paris, Marseille, Brest et Nancy, ont appelé le chanteur à suspendre sa tournée le temps de la procédure judiciaire. Un nouveau paquet d'aide face à la hausse des prix des carburants. Le Premier ministre Sébastien Lecornu doit le détailler à 17h aujourd'hui. Plusieurs mesures sont prévues pour le mois prochain. L'indemnité carburant destinée aux 3 millions de travailleurs modestes grands rouleurs n'est pas pour tout de suite. Les demandes ne pourront être effectuées qu'à partir de mercredi prochain sur le site des impôts. 16 personnes de l'école Saint-Dominique à Paris toujours en garde à vue hier soir concernant les violences sexuelles dans le périscolaire. Des animateurs, des responsables éducatifs et des agents de maternelle de 18 à 68 ans. Les enquêteurs travaillent sur des faits de nature et de gravité différentes selon le parquet de Paris. Et pour terminer en football, une Ligue Europa pour Aston Villa. Les Anglais se sont largement imposés 3-0 en finale face aux Allemands de Fribourg hier soir. Voilà pour l'essentiel de l'actualité. Belle journée à tous.
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4: Bonjour à tous, bonne fête au Constantin ce 21 mai, journée mondiale de la diversité culturelle pour le dialogue et le développement. Concernant les Constantins, la force de leur caractère, leur franchise et leur imagination fertile constituent les plus évidents des traits de personnalité des Constantins. Ils se distinguent aussi par leur goût artistique, leur esprit communicatif et leur sens de l'analyse. Voici les grands événements. 1681, ouverture du canal du Midi, long de 321 km, œuvre de l'ingénieur Riquet. 1956, les États-Unis font exploser leur première bombe à hydrogène sur l'atoll de Bikini dans le Pacifique. 1979, le chanteur Elton John est le premier au monde à se produire en tournée en Union soviétique. 1992, accord des 12 sur la politique agricole commune. 2003, un séisme secoue l'Algérie de Zemmoury, bilan 1100 morts. 2006, en Espagne, un accident d'autocar immatriculé en Belgique fait 7 morts et 26 blessés. Et puis en 2013, aux États-Unis, une tornade avec des vents allant jusqu'à 320 km/h et un diamètre de 3 km classé F4 ravage la ville de Moore dans l'Oklahoma, faisant au moins 24 morts. Voici les anniversaires célèbres de ce 21 mai. Un an de plus pour le rappeur et acteur français Stommy Bugsy. Nick Cassavetes, né à New York, acteur, réalisateur, scénariste et producteur américain. Nous avons aussi Jean-Claude Fournier, dessinateur de bande dessinée, ainsi que l'acteur humoriste Robert Castel, originaire d'Alger. Le dicton du jour qui va refermer cette éphéméride, averse de mai a plus de pouvoir que 10 arrosoirs. Profitez bien de cette journée, à demain.
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2: Du 21 au 24 mai, à Bessines-sur-Gartempe, Graines de Rue fait son festival. Retrouvez plusieurs spectacles de rue au centre culturel, sous chapiteau et dans la ville. Programme et réservation sur le site grainesderue.fr. Ce vendredi, à Magnac-Laval, le tiers-lieu propose une conférence autour de la restauration de l'église. Un rendez-vous gratuit à retrouver à 18h, salle de spectacle. Vendredi toujours, à Tolé, le Club de l'Amitié organise un concours de belote. Ouverture des portes à 13h à la salle des fêtes. Inscription 9€ avec boissons et gâteaux offerts. Un lot à chaque participant. Sur place, petite restauration. Ce samedi à Château-Pensac, le musée Bobéro vous invite pour la Nuit Européenne des Musées. Rendez-vous à 20h pour découvrir les contes et légendes sur les créatures fantastiques du Limousin, en occitan et en français, avec Jean-François Vigneault et Fred Teglia. L'entrée est gratuite. Concours de pétanque à Bessines-sur-Gartempe ce samedi avec les Amis de la Saint-Jean. Inscription à 13h30 au stade Welsh. Le tarif à 10€ par équipe. Début des jeux à 14h. Sur place, buvette et restauration. Plus d'infos au 06 75 70 84 87. Ce dimanche, les Amis des Fleurs de Mézières-sur-Issoire vous donnent rendez-vous. Place du marché Auvin et salle polyvalente de Mézières. De 8h à 18h pour un grand vide-grenier. Sur place, vente de fleurs, plants et arbustes. De nombreuses animations à votre disposition. Buvette et petite restauration. On joue au loto ce lundi 25 mai à Tolé. La société de chasse vous attend à 14h à la salle des fêtes pour tenter de remporter l'un des nombreux lots et bons d'achat. Sur place, buvette et restauration. Réservé pour le repas tête de veau à Bessines-sur-Gartempe samedi 30 mai. On vous attend à 19h à salle des congrès pour un menu à 22€ par adulte, 10€ pour les enfants. Inscription auprès du comité de jumelage avec l'Alsace au 06 15 21 58 04.
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1: Bonjour à tous. Jeudi 21 mai 2026, plusieurs tentatives d'escroquerie signalées en Limousin. Les autorités appellent à la vigilance. En Creuse, des individus se présentant comme des maraîchers locaux feraient du porte-à-porte pour vendre fruits et légumes avec parfois des pratiques frauduleuses déjà signalées dans d'autres départements. En Haute-Vienne, la police de Limoges alerte également sur une arnaque aux fausses amendes de stationnement. Des escrocs se font passer pour des policiers et réclament des paiements urgents par carte prépayée. Les forces de l'ordre rappellent que seul le site internet amende.gouv.fr est sécurisé pour payer vos amendes. Une employée d'une trentaine d'années a été grièvement blessée dans un accident du travail hier à l'usine Smurfit Kappa.

0: Dans cette commune, la délégation spéciale mise en place par la préfecture de la Creuse va donc continuer de gérer les affaires courantes en attendant un nouveau scrutin. Trois élèves de première année de BTSA métier de l'élevage du lycée agricole Lévazé de Haute-Vienne ont monté un projet nommé l'agriculture sur grand écran. Ce dernier a été construit, Maïfaï, dans le cadre de leur cours d'éducation socio-culturelle.
1: Après une présentation du projet et de ses partenaires, les étudiants laisseront place au film « Souvent l'hiver se mutine » de Benoît Perrault. Ce documentaire s'étalant sur une cinquantaine d'années à partir de 1920 évoque des sujets importants pour Suzy Mounex et ses camarades.
2: C'est un documentaire d'archives qui retrace le quotidien de familles d'agriculteurs sur les départements du Limousin et aussi du Poitou-Charentes. On est en immersion avec ces familles, que ce soit dans le travail des champs, mais aussi avec les animaux et sur toute la vie sociale qui va avec.
1: Cette projection sera suivie d'un débat en présence du réalisateur du film et animé par le journaliste Chris Dussuchot. Émile Lefaille, autre étudiant du projet, espère que cela créera un moment de partage.
3: L'intérêt du débat, ça sera vraiment que les gens posent des questions, s'informent et voilà, essayer vraiment de montrer une bonne image, c'est le principal. Nous, on est des jeunes étudiants, on a vraiment envie de montrer par notre jeunesse que le monde agricole a vraiment un bon avenir. Certes, les choses sont comme elles sont, mais on est motivés parce que voilà, c'est un métier qui est formidable et avec des gens pleins de passion.
1: Si cette initiative vous intéresse, rendez-vous au Cinébourse de Saint-Junien le mardi 26 mai à 20h.
0: Merci Maë, au moins une cinquantaine de places sont disponibles au prix de 7€, c'est-à-dire le tarif habituel du cinéma. À Trégnac, en Corrèze, la Nationale 1 de canoë de descente animera la Vézère à partir de demain jusqu'à dimanche. Près de 300 compétiteurs venus de toute la France sont attendus. En parallèle des courses, le comité départemental de canoë-kayak proposera de nombreuses animations ouvertes au public, descente en raft, marché de producteurs locaux, restauration sur place et plusieurs concerts gratuits prévus samedi et dimanche dans le centre de la commune. Et puis l'eau sera encore fraîche, mais l'air va brusquement se réchauffer. Dès aujourd'hui, les températures repartent à la hausse. Le soleil est de retour, ce qui fait grimper le mercure. Par exemple, en Creuse, les 27 degrés de cet après-midi contrastent avec les 5 degrés de ce matin par endroit, comme à Royères-de-Vassivière ou à Dun-le-Palestel par exemple. C'est un véritable dôme de chaleur qui pourrait s'installer dans les prochains jours. Dimanche, les 30 degrés devraient être atteints un peu partout en Limousin, jusqu'à 31 à Limoges.
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2: Chaque année, dans la nuit de Pentecôte, des centaines de marcheurs parcourent 53 km autour de Magnac-Laval. Au rythme des chants et des croix fleuries, héritée du XVIe siècle, la procession des neuf lieux est bien plus qu'une tradition religieuse, c'est un rendez-vous populaire, un morceau vivant de l'histoire limousine, et Serge Péridot, membre de la confrérie de Saint-Maximin à Magnac-Laval, nous en parle.
3: Alors la procession, c'est une marche qui fait 53-54 km, qui part de l'église Saint-Maximin de Magnac, et qui fait en gros le tour de la commune.
2: La procession des neuf lieux prend son origine sûrement à l'époque gallo-romaine.
3: Ces origines, on pense qu'elles sont gallo-romaines, c'est-à-dire qu'il y avait des traditions agraires, des agriculteurs qui, pour implorer les dieux, pour avoir des bonnes récoltes, faisaient des marches comme ça. Et on retrouve dans la procession de neuf lieux d'aujourd'hui certains points de ces traditions, en particulier les couronnes, en particulier vous voyez, l'arrivée dans le prolongement des rayons du soleil.
2: La procession des neuf lieux se déroule en plusieurs étapes.
3: Oui, effectivement, il y a 48 croix. Alors, ce sont des croix qui sont fleuries par les riverains. À chaque croix, on s'arrête un petit peu. Il y a parfois une prière, une bénédiction. Ça, ce sont les 48 étapes, je dirais, classiques. Et en plus de ça, il y a une pause petit déjeuner à Faille et une pause déjeuner à Puy-Marie, qui est sur la commune de Saint-Léger-Magnézé.
2: Les participants à cette procession ne sont pas forcément des pratiquants.
3: Les personnes qui participent à cette procession ont des buts tout à fait divers. Alors bien sûr qu'il y a un bloc de croyants, en particulier la confrérie et les proches de la confrérie. Et puis il y a beaucoup de personnes qui y vont parce que c'est un défi physique, parce que c'est un moyen de retrouver ses amis. Puis il y a des non-croyants qui, comme les participants au pèlerinage de Saint-Jacques-de-Compostelle, aiment à trouver un moment de spiritualité et de partage avec d'autres. Et je dirais chaque participant a des raisons diverses et qui sont souvent mêlées. Un croyant peut se dire tiens, je fais la procession parce que je me retrouve avec ma foi, et en même temps c'est un exercice physique, ça me fait du bien, et puis je suis dans la nature et puis je partage avec d'autres. Donc voilà, beaucoup de perspectives dans cette procession.
2: La procession des neuf lieux, sûrement la plus grande procession connue à ce jour au monde, demande une organisation millimétrée.
3: C'est vraisemblablement la procession la plus longue du monde. C'est-à-dire, bien sûr qu'il y a des pèlerinages, mais une procession comme ça, sans arrêt du début à la fin, on n'en connaît pas de plus longue. En termes d'organisation, oui, ça demande beaucoup d'organisation. Donc c'est la confrérie Saint-Maximin qui s'en occupe. D'abord, le rapport avec les autorités, il faut avoir les autorisations, il faut avoir un médecin, il faut que la gendarmerie accompagne la procession dans les zones routières dangereuses. La confrérie s'assure que tous les chemins sont prêts, sont dégagés pour pouvoir accueillir les processionneurs, organiser le déjeuner, vérifier que les propriétaires sont d'accord pour qu'on traverse leur champ. Oui, ça demande une organisation importante. Ouais.
2: Un parcours actuel de 53 km semblable à ce qu'il se faisait il y a 5 siècles.
3: Oui, on pense que le parcours actuel, grosso modo, est le même que dans la fin des années, enfin la fin du XVIe siècle. Il y a quelques petites différences, il y avait le nombre de croix augmenté, mais sinon le parcours c'est le même que depuis la fin du XVIe. Oui.
2: La confrérie Saint-Maximin remet au plus téméraire une récompense pour avoir terminé cette procession.
3: À la fin de la procession, il y a un petit office, je dirais, où on chante sa joie d'être rentré. Et la confrérie de Saint-Maximin distribue des médailles à ceux qui ont parcouru l'ensemble du chemin. Alors, médaille simple pour la première fois. Et puis après, il y a des palmes, il y a des étoiles, selon le nombre de processions qu'on a parcouru dans sa vie.
2: Le départ de la procession aura lieu le lundi 25 mai vers 1h du matin de l'église Saint-Maximin de Magnac-Laval. Entre ferveur, patrimoine et esprit de village, la procession des neuf lieux continue de faire vivre une tradition unique en Limousin. Une marche de nuit transmise de génération en génération qui rassemble encore aujourd'hui des centaines de participants autour de l'histoire de Saint-Maximin lors de la Pentecôte. Pour vous inscrire au déjeuner, contactez la confrérie par mail à confrérie.saint.maximin87@gmail.com.
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1: Si vous entendez cette chronique aujourd'hui, je suis à peu près certain de pouvoir dire ce que vous ferez le dimanche 12 juillet prochain. Soit vous serez derrière votre télé, soit alors vous serez en Corrèze, sur les bords d'une de ces départementales. Parce que oui, vous le savez, la 9e étape du Tour de France cycliste se jouera entièrement sur les routes corréziennes entre Malemort et Ussel. Mais n'allez pas croire que la Corrèze bénéficie d'un passe-droit particulier. C'est en tout cas ce qu'assure le directeur du Tour, Christian Prudhomme.
2: Il n'y a pas de favoritisme pour la Corrèze parce que la Corrèze attend le Tour depuis très longtemps. Il y a eu, la dernière fois c'était Sarah en 2020, mais un Tour de France particulier puisqu'il avait lieu pendant le Covid au mois de septembre. Avant c'était Brive, donc la Corrèze n'est pas mieux servie que les autres. J'ai envie de vous dire presque au contraire. En revanche oui, puisque nous revenons après des années d'absence, il y avait la volonté de faire quelque chose de fort qui donne aussi de la fierté aux Corréziens. C'est très important pour moi. Le Tour de France c'est la plus grande course cycliste au monde. Ça met en valeur les paysages, le patrimoine, mais ça donne de la fierté aux gens. Et il y a évidemment, parce que c'est la chose la plus importante pour nous, un terrain d'expression sportif qui est simplement formidable.
1: Parce que oui, le profil géographique de la Corrèze et son territoire cabossé annoncent d'ores et déjà une étape mythique et donc un combat féroce à venir.
2: Dans le jargon cycliste, on s'attend à un gros chantier. Parce que c'est une étape où ça monte et ça descend sans arrêt. C'est une étape avec quatre difficultés répertoriées, dont le fameux succombé avec des pentes terribles qui avait fait forte impression en 2020 lorsqu'il a été inscrit pour la première fois sur les routes du Tour. Et puis c'est en plus à la veille d'une journée de repos. Et c'est une étape faite pour les baroudeurs, c'est-à-dire que l'échappée ira certainement au bout. Donc ça va être un 14 juillet avant l'heure, hein, dès le 12 juillet, dimanche 12 juillet, je suis sûr qu'il y aura des attaques dès le début et on n'est pas à l'abri d'une attaque des favoris du classement général, précisément parce que le lendemain il y a une journée de repos.
1: Reste à savoir quel coureur pourrait lever les bras en vainqueur sur la ligne d'arrivée à Ussel. S'il n'aime pas trop le jeu des pronostics, Christian Prudhomme reste avant tout un immense amateur de cyclisme.
2: C'est une étape faite pour un baroudeur de haut vol, j'allais vous dire le Thomas Vauclair des grandes années. Donc qui sera le Thomas Vauclair des grandes années le 12 juillet prochain, je ne sais pas. Mais il est possible aussi que les favoris du classement général se mêlent à la bagarre parce que le succombé, même s'il est loin de l'arrivée, offre des pentes tellement terribles que les meilleurs vont émerger. Donc il y aura peut-être d'ailleurs une bagarre à deux niveaux pour la victoire d'étape et ensuite pour aller creuser un écart pour le classement général. On verra bien, mais en tout cas, ce que je peux vous garantir, c'est qu'il n'y aura pas de sprint massif, mais personne ne l'imagine évidemment. Il n'y aura pas de sprint massif à Ussel.
1: Et est-ce qu'un Paul Sexas, prodige français de seulement 19 ans, aurait les moyens de faire plus que de se montrer en Corrèze?
2: Tous les terrains lui conviennent. Donc on en est encore au stade du rêve, donc je ne vais pas vous interdire de rêver, bien au contraire, je rêve aussi un peu moi-même.
1: Au-delà du rêve et du spectacle qui va être offert l'été prochain, le patron du Tour l'assure vertement, sans les départements, le Tour n'existerait pas.
2: Les départements sont essentiels pour le Tour de France, puisque les départements possèdent les routes. Sur une course cycliste sur route, on n'a pas besoin de stade, de piscine, de patinoire, de parquet de basket, mais on utilise les routes, c'est le terrain d'expression des champions, donc bien évidemment que les liens avec les départements sont absolument essentiels, peut-être plus encore dans le monde rural. Et l'étape a été imaginée totalement en osmose et en harmonie avec Pascal Coste, le président du département.
1: Un président qui voit déjà les équipes de cyclisme venir en Corrèze afin de reconnaître cette étape du 12 juillet.
3: Ah, je pense que c'est une étape mixte. Ce qui est assez étonnant, c'est que déjà pas mal d'équipes sont venues et reconnaissent justement cette étape. Ça veut dire qu'elle est quand même tracée avec des difficultés tout le long.
1: Et pour que la fête soit entière, le département corrézien a prévu tout au long de cette journée du 12 juillet une immense fan zone où des concerts seront donnés tout au long de la journée. Des stands estampillés Origine Corrèze seront aussi à disposition des spectateurs.
3: Elle se fera à Naves, au lycée agricole. C'est un endroit qui d'abord... L'accès de l'autoroute restera ouvert et ensuite on a aussi les infrastructures, les prêts qui permettent aussi de pouvoir accueillir le parking. On a une fan zone qui est dimensionnée pour pouvoir accueillir en étant très très tranquille pour stationner et en étant à proximité plus de 10 000 personnes. Donc ça va être aussi là un grand moment, on verra passer la caravane, on verra passer le tour, les écrans géants, voilà, je pense qu'il y aura un bon moment de fête populaire.
1: L'accueil de cette étape du Tour de France n'est pas gratuit. Le coût global est de 240 000 euros hors taxes. La moitié est prise en charge par le département, l'autre moitié par les deux villes départ et arrivée de cette étape. Mais les retombées économiques pour le territoire pourraient être décuplées tout au long de l'été. Olivier Serac, RGB pour le Graal.
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2: Bonjour à tous, décision très attendue du Conseil constitutionnel aujourd'hui. Les sages doivent notamment se prononcer sur la suppression des zones à faible émission, les ZFE qui limitent la circulation des véhicules les plus polluants dans les grandes villes. L'ensemble du texte sur la loi de simplification économique va être examiné. La décision est attendue aux alentours de 18h. Autre annonce attendue, celle de Sébastien Lecornu. Le Premier ministre va s'exprimer aux alentours de 17h. Il doit présenter de nouvelles aides face à la hausse des prix des carburants. Les dépanneurs se mobilisent ce matin en région parisienne. Ils se rendent au ministère de l'Économie et des Finances où ils seront reçus à 14h. Des associations environnementales et des riverains attaquent l'État en justice dans le dossier des PFAS, ces polluants éternels. Ils ont saisi le tribunal administratif de Paris pour dénoncer l'inaction des autorités face à cette pollution chimique présente dans l'eau, les sols ou encore dans l'alimentation. Et puis en tennis, Roland-Garros approche, ça commence dimanche. Aujourd'hui, on connaîtra les tableaux hommes et femmes. Le tirage au sort aura lieu en début d'après-midi. On suivra donc ce que le sort réservera à Arthur Fils, Giovanni Pesci-Péricard, Arthur Rinderknecht, Benjamin Monzi, Loïs Boisson ou encore Diane Paris. Voilà pour l'actu, bonne journée à tous.
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4: Bienvenue à vous, merci de nous rejoindre sur la radio locale RMJ et Philippe pour vous accompagner en ce jeudi matin. Dans quelques instants, on retrouve la chronique du Graal, le reportage ou bien encore le petit coup d'œil sur les sorties de la fin de semaine qui approche tout doucement. On passe ensemble du bon temps avec la musique, vos rubriques habituelles et puis tout de suite le point sur l'état du ciel.
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4: Une belle journée et des éclaircies sur tout le territoire. Voilà le programme annoncé par Météo France ce jeudi. Le ciel se dégage et le soleil est bien présent. Le thermomètre fait un net bond avec 25 degrés à la Souterraine, 27 à Bessines-sur-Gartempes et Saint-Sulpice-les-Feuilles. On attend jusqu'à 29 degrés pour la maximale à Limoges et Bellac. Demain, la tendance se confirme. Le ciel reste limpide et le soleil généreux. Le mercure continue de monter, prévoyez 13 à 19 degrés en matinée, 29 à 31 degrés au plus fort de l'après-midi. Nous sommes le 21 mai, bonne fête aux Constantins.
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2: Bonjour, c'est Joëlle et Christiane.
3: Oui, bonjour.
2: Nous voilà pour vous présenter le programme du tiers-lieu pour les jours à venir. Alors, nous avons tout d'abord une exposition à partir du 15 mai et jusqu'au 3 juin. Une exposition à Magnacueil sur la restauration de l'église.
3: L'église Saint-Maximin, tu peux préciser.
2: Oui, alors donc elle sera visible tous les matins à Magnacueil.
3: Joëlle, je sais qu'il y a aussi le mercredi 20 mai donc à 14h une balade dessinée qui sera où exactement, Joëlle?
2: Oui, nous avons décidé de renouveler cette tentative de balade dessinée. Elle va se dérouler à Arcoulan. Vous en avez parlé une première fois et donc on délocalise un peu pour que tous les habitants des hameaux puissent aussi participer à nos activités. Donc c'est une balade dessinée, on vous donne rendez-vous au tiers-lieu à 14h et nous partons en covoiturage sur Arcoulan. Geneviève s'occupe d'animer cette séance. Il s'agit de se balader et de choisir un endroit qui nous plairait à dessiner ou à faire des croquis, n'importe. Et ensuite, voilà, on en fait plusieurs. Tout autour, on fait un tour dans le village. C'est fort agréable. Et en fait, ensuite, on finit la séance au tiers-lieu où nous regroupons nos dessins et nous les exposons sur un panneau. Et c'est vraiment très, très chouette de voir comment sont ressentis les lieux qui nous entourent. Ça sera le mercredi 20 mai à partir de 14h au tiers-lieu. Maintenant, on a parlé d'une exposition sur la restauration de l'église. Elle sera suivie d'une conférence qui va se dérouler le 22 mai.
3: De 18h à 19h30 à la salle de spectacle, donc à côté de Magnacueil.
2: Donc c'est une conférence qui sera animée par qui, Christiane?
3: Alors par l'architecte qui est en charge de cette restauration de l'église. Et il faut savoir qu'également, en même temps, il y aura un film de Madeleine Bossage. C'est un film qui porte sur la procession 2025. Donc durant tout le week-end de Pentecôte, du samedi au lundi, ce film passera donc à Magnacueil. Donc n'hésitez pas à venir le voir, à venir vous voir pour ceux qui y ont participé.
2: Il y aura plusieurs projections dans la journée durant ce week-end. Voilà. Ensuite, nous allons vous parler d'un rendez-vous qui nous tient très à cœur. Vous savez que nous faisons des ateliers de danse en cercle et nous avons prévu une journée où nous allons célébrer la danse. Ça s'appelle d'ailleurs « Célébrons la danse ». Cette journée se déroulera, Christiane?
3: Le 26 mai, donc c'est un mardi, de 18h à 20h pour les groupes qui vont défiler. Il faut savoir que nous aurons les clubs de belle danse plutôt, de Bellac, qui feront des démonstrations de danse en ligne, mais sur des musiques modernes et non pas de la country, de la danse de salon également et de la danse traditionnelle. Donc il y aura également la danse Country Rose, danse en ligne de Maniac Laval, et puis Galopas Danse de Dinsac qui est plus basé sur des danses traditionnelles, et bien entendu le club de Maniac Laval qui est la danse en cercle, où chaque club donc fera une démonstration, invitera toutes les personnes présentes à cette manifestation à participer aussi suite à la démonstration aux danses. Donc c'est un moment vraiment très chaleureux, très convivial pour vibrer, rire et danser ensemble en plein air, puisque cette manifestation se déroulera au théâtre de Verdure. Alors bien entendu, s'il pleut, il y a une solution de repli qui sera la salle des fêtes, la salle du Rocher, donc de Maniac Laval. Et je répète les horaires de 18 à 20h le mardi 26 mai.
2: Et j'ajoute que la participation est libre. N'hésitez pas à amener toute votre famille, vos enfants, vos petits-enfants, etc. Voilà pour le programme. N'hésitez pas à nous appeler à Magnacueil pour tout renseignement complémentaire au 07 70 00 64 79. On vous remercie de votre écoute.
3: Merci à tous
2: et à très bientôt.

0: que l'on passe ensemble sur le 90.1.
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0: Avant de retrouver la musique, n'oubliez pas, votre radio locale vous accompagne. Vous êtes organisateur d'événements, vous êtes une association. N'hésitez pas à faire appel à la radio, rmj.radio@wanadoo.fr pour vos emails et vos affiches. Un numéro de téléphone également, celui du standard 05 55 68 61 80. Merci à tous d'être au rendez-vous en ce jeudi matin. On est ensemble jusqu'à 13h et c'est toujours Philippe pour vous accompagner.
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0: Allez, tout de suite, jetons un coup d'œil sur le programme du petit écran avec le Zoom TV du jour.
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3: Bonjour à tous, les programmes télé et la télévision pour ce soir, jeudi. On débute avec la chaîne TF1 qui nous propose ce soir le film AKA à partir de 21h10, toujours à la même heure sur France 2. Cette fois-ci, place au magazine Envoyé spécial. Sur France 3, la série Cassandre diffusée dès 21h10. Sur la chaîne France 4, rendez-vous avec le film Omar la fraise à partir de 21h10. Sur la chaîne M6, ce soir, place au jeu Le maillon faible diffusé dès 21h10. Sur la chaîne TMC, rendez-vous avec le film Tellement proche, diffusé dès 21h25. Et enfin, pour terminer, rendez-vous par exemple ce soir sur la chaîne TFX avec le film Ce que veulent les femmes. Avec tout ça, bonne soirée télé.

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0: local et à 11h, eh bien, on retrouve le point sur l'information nationale avec les titres du jour.
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2: Bonjour à tous. Décision très attendue du Conseil constitutionnel aujourd'hui. Les sages doivent notamment se prononcer sur la suppression des zones à faible émission, les ZFE qui limitent la circulation des véhicules les plus polluants dans les grandes villes. L'ensemble du texte sur la loi de simplification économique va être examiné. La décision est attendue aux alentours de 18h. Autre annonce attendue, celle de Sébastien Lecornu. Le Premier ministre va s'exprimer aux alentours de 17h. Il doit présenter de nouvelles aides face à la hausse des prix des carburants. Les dépanneurs se mobilisent ce matin en région parisienne. Ils se rendent au ministère de l'Économie et des Finances où ils seront reçus à 14h. Des associations environnementales et des riverains attaquent l'État en justice dans le dossier des PFAS, ces polluants éternels. Ils ont saisi le tribunal administratif de Paris pour dénoncer l'inaction des autorités face à cette pollution chimique présente dans l'eau, les sols ou encore dans l'alimentation. Et puis en tennis, Roland-Garros approche, ça commence dimanche. Aujourd'hui, on connaîtra les tableaux hommes et femmes. Le tirage au sort aura lieu en début d'après-midi. On suivra donc ce que le sort réservera à Arthur Fils, Giovanni Pesci-Pericard, Arthur Rinderknecht, Benjamin Monzi, Loïs Boisson ou encore Diane Paris. Voilà pour l'actu, bonne journée à tous.
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0: Une belle journée et des éclaircies sur tout le territoire. Voilà le programme annoncé par Météo France ce jeudi. Le ciel se dégage et le soleil est bien présent. Le thermomètre fait un net bond avec 25 degrés à la Souterraine, 27 à Bessines-sur-Gartempe et Saint-Sulpice-les-Feuilles. On attend jusqu'à 29 degrés pour la maximale à Limoges et Bellac. Demain, la tendance se confirme. Le ciel reste limpide et le soleil généreux. Le mercure continue de monter. Prévoyez 13 à 19 degrés en matinée, 29 à 31 degrés au plus fort de l'après-midi. Nous sommes le 21 mai. Bonne fête au Constantin.
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sur le 90.1 avec le meilleur de vos artistes, et je vous propose à présent un grand plongeon dans les années 80 avec ce titre des Buggles, Video Killed the Radio Star, tout de suite.

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1: Chaque année, dans la nuit de Pentecôte, des centaines de marcheurs parcourent 53 km autour de Magnac-Laval. Au rythme des chants et des croix fleuries, héritée du XVIe siècle, la procession des neuf lieux est bien plus qu'une tradition religieuse, c'est un rendez-vous populaire, un morceau vivant de l'histoire limousine. Et Serge Péridot, membre de la confrérie de Saint-Maximin à Magnac-Laval, nous en parle.
2: Alors la procession, c'est une marche qui fait 53-54 km, qui part de l'église Saint-Maximin de Magnac et qui fait en gros le tour de la commune.
1: La procession des neuf lieux prend son origine sûrement à l'époque gallo-romaine.
2: Ces origines, eh bien, on pense qu'elles sont gallo-romaines, c'est-à-dire qu'il y avait des traditions agraires, hein, des agriculteurs qui, pour implorer les dieux, pour avoir des bonnes récoltes, faisaient des marches comme ça. Et on retrouve dans la procession de neuf lieux d'aujourd'hui certains points de ces traditions, en particulier les couronnes, en particulier vous voyez, l'arrivée dans le prolongement des rayons du soleil.
1: La procession des neuf lieux se déroule en plusieurs étapes.
2: Oui, effectivement, il y a 48 croix. Alors, ce sont des croix qui sont fleuries par les riverains. À chaque croix, on s'arrête un petit peu. Il y a parfois une prière, une bénédiction. Ça, ce sont les 48 étapes, je dirais, classiques. Et en plus de ça, il y a une pause petit déjeuner à Faille et une pause déjeuner à Puy-Marie, qui est sur la commune de Saint-Léger-Magnézé.
1: Les participants à cette procession ne sont pas forcément des pratiquants.
2: Les personnes qui participent à cette procession ont des buts tout à fait divers. Alors bien sûr qu'il y a un bloc de croyants, en particulier la confrérie et les proches de la confrérie. Et puis il y a beaucoup de personnes qui y vont parce que c'est un défi physique, parce que c'est un moyen de retrouver ses amis. Puis il y a des non-croyants qui, comme les participants au pèlerinage de Saint-Jacques-de-Compostelle, aiment à trouver un moment de spiritualité et de partage avec d'autres. Et je dirais chaque participant a des raisons diverses et qui sont souvent mêlées. Hein. Un croyant peut se dire bah, tiens, je fais la procession parce que je me retrouve avec ma foi et en même temps c'est un exercice physique, ça me fait du bien et puis je suis dans la nature et puis je partage avec d'autres. Donc voilà, beaucoup de perspectives dans cette procession.
1: La procession des neuf lieux, sûrement la plus grande procession connue à ce jour au monde, demande une organisation millimétrée.
2: C'est vraisemblablement la procession la plus longue du monde. C'est-à-dire bien sûr qu'il y a des pèlerinages, mais une procession comme ça, sans arrêt du début à la fin, on n'en connaît pas de plus longue. En termes d'organisation, oui, ça demande beaucoup d'organisation. Donc c'est la confrérie Saint-Maximin qui s'en occupe. D'abord, le rapport avec les autorités, il faut avoir les autorisations. Il faut avoir un médecin, il faut que la gendarmerie accompagne la procession dans les zones routières dangereuses. La confrérie s'assure que tous les chemins sont prêts, sont dégagés pour pouvoir accueillir les processionneurs, organiser le déjeuner, vérifier que les propriétaires sont d'accord pour qu'on traverse leur champ. Oui, ça demande une organisation importante.
1: Un parcours actuel de 53 km semblable à ce qu'il se faisait il y a 5 siècles.
2: Oui, on pense que le parcours actuel, grosso modo, est le même que dans la fin des années, enfin la fin du XVIe siècle. Il y a quelques petites différences, le nombre de croix a augmenté, mais sinon le parcours c'est le même que depuis la fin du XVIe. Oui.
1: La confrérie Saint-Maximin remet aux plus téméraires une récompense pour avoir terminé cette procession.
2: À la fin de la procession, il y a un petit office, je dirais, où on chante sa joie d'être rentré. Et la confrérie de Saint-Maximin distribue des médailles à ceux qui ont parcouru l'ensemble du chemin. Alors, médaille simple pour la première fois. Et puis après, il y a des palmes, il y a des étoiles, selon le nombre de processions qu'on a parcourues dans sa vie.
1: Le départ de la procession aura lieu le lundi 25 mai vers 1h du matin de l'église Saint-Maximin de Magnac-Laval. Entre ferveur, patrimoine et esprit de village, la procession des neuf lieux continue de faire vivre une tradition unique en Limousin. Une marche de nuit transmise de génération en génération qui rassemble encore aujourd'hui des centaines de participants autour de l'histoire de Saint-Maximin lors de la Pentecôte. Pour vous inscrire au déjeuner, contactez la confrérie par mail à confrérie.saint.maximin87@gmail.com. Thank you.

0: Allez, on approche tout doucement de midi. Vous passez à table. Bon appétit à vous. Dans un instant, les titres de l'info nationale. On se retrouve juste après ça.
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1: Bonjour à tous. À la une de l'actualité, deux enfants français de 3 et 5 ans retrouvés seuls au bord d'une route au Portugal mardi soir. Les deux garçons ont été pris en charge après avoir été repérés par des conducteurs. Leur mère les aurait abandonnés après les avoir emmenés dans une zone boisée. Les autorités portugaises soupçonnent également un enlèvement parental depuis la France. Les enfants ont été examinés à l'hôpital. Leur mère est activement recherchée. Un rapport du Sénat dénonce les pratiques prédatrices de la grande distribution envers les agriculteurs et les industriels. Il accuse plusieurs enseignes d'utiliser des méthodes de négociation basées sur la menace, l'intimidation et la contrainte, des pressions commerciales, des baisses brutales de commandes ou encore des services facturés à prix d'or aux fournisseurs sont évoqués. Les sénateurs proposent plus de contrôle et un affichage obligatoire des marges sur certains produits alimentaires. Un nouveau paquet d'aide face à la hausse des prix des carburants, le Premier ministre Sébastien Lecornu doit le détailler à 17h. Et puis en tennis, tirage au sort des tableaux principaux hommes et dames à Roland-Garros. C'est à partir de 14h et le tournoi parisien, lui, commence dimanche. Voilà pour l'essentiel de l'actualité. Excellente journée à tous.
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0: Une belle journée et des éclaircies sur tout le territoire. Voilà le programme annoncé par Météo France ce jeudi. Le ciel se dégage et le soleil est bien présent. Le thermomètre fait un net bond avec 25 degrés à la Souterraine, 27 à Bessines-sur-Gartempe et Saint-Sulpice-les-Feuilles. On attend jusqu'à 29 degrés pour la maximale à Limoges et Bellac. Demain, la tendance se confirme. Le ciel reste limpide et le soleil généreux. Le mercure continue de monter. Prévoyez 13 à 19 degrés en matinée, 29 à 31 degrés au plus fort de l'après-midi. Nous sommes le 21 mai, bonne fête aux Constantins.
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2: Et c'est toujours autour de midi. Bon appétit à vous qui êtes à table. On est ensemble pour la musique, mais pas seulement. Vous êtes en panne d'inspiration pour les sorties de la semaine. Et bien tout de suite, l'agenda des associations avec de quoi noter les rendez-vous associatifs du territoire. C'est tout de suite sur le 90.1.
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2: Du 21 au 24 mai, à Bessines-sur-Gartempe, Graines de Rue fait son festival. Retrouvez plusieurs spectacles de rue au centre culturel, sous chapiteau et dans la ville. Programmes et réservations sur le site grainesderue.fr. Ce vendredi, à Magnac-Laval, le tiers-lieu propose une conférence autour de la restauration de l'église. Un rendez-vous gratuit à retrouver à 18h, salle de spectacle. Vendredi toujours, à Tolé, le club de l'amitié organise un concours de belote. Ouverture des portes à 13h à la salle des fêtes. Inscription 9€ avec boissons et gâteaux offerts. Un lot à chaque participant. Sur place, petite restauration. Ce samedi à Château-Pensac, le musée Bobéro vous invite pour la nuit européenne des musées. Rendez-vous à 20h pour découvrir les contes et légendes sur les créatures fantastiques du Limousin, en occitan et en français, avec Jean-François Vigneault et Fred Teglia. L'entrée est gratuite. Concours de pétanque à Bessines-sur-Gartempe ce samedi avec les Amis de la Saint-Jean. Inscription à 13h30 au stade Welsh. Le tarif à 10€ par équipe. Début des jeux à 14h. Sur place, buvette et restauration. Plus d'infos au 06 75 70 84 87. Ce dimanche, les Amis des Fleurs de Mézières-sur-Issoire vous donnent rendez-vous. Place du marché Auvin et salle polyvalente de Mézières. De 8h à 18h pour un grand vide-grenier. Sur place, vente de fleurs, plants et arbustes. De nombreuses animations à votre disposition, buvette et petite restauration. On joue au loto ce lundi 25 mai à Tolé. La société de chasse vous attend à 14h à la salle des fêtes pour tenter de remporter l'un des nombreux lots et bons d'achat. Sur place, buvette et restauration. Réservé pour le repas tête de veau à Bessines-sur-Gartempe samedi 30 mai. On vous attend à 19h à salle des congrès pour un menu à 22€ par adulte, 10€ pour les enfants. Inscription auprès du comité de jumelage avec l'Alsace au 06 15 21 58 04.
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1: Bonjour à tous, les programmes télé et la télévision pour ce soir, jeudi. On débute avec la chaîne TF1 qui nous propose ce soir le film AKA à partir de 21h10, toujours à la même heure sur France 2. Cette fois-ci, place au magazine Envoyé spécial. Sur France 3, la série Cassandre diffusée dès 21h10. Sur la chaîne France 4, rendez-vous avec le film Omar la fraise à partir de 21h10. Sur la chaîne M6, ce soir, place au jeu Le maillon faible diffusé dès 21h10. Sur la chaîne TMC, rendez-vous avec le film Tellement proche, diffusé dès 21h25. Et enfin, pour terminer, rendez-vous par exemple ce soir sur la chaîne TFX avec le film Ce que veulent les femmes. Avec tout ça, bonne soirée télé.
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Sur RMJ, dans un court instant, eh bien, on retrouve le Zoom Ciné avec les films à l'affiche de vos salles. On ira du côté du Dora, de Montmorillon, de La Souterraine ou bien encore de Bellac. Avant cela, eh bien, les titres du jour avec le Flash présenté par Henri Feuillade.

autour de midi qui vous accompagne pendant que vous débarrassez la table. On est ensemble en musique et avec les programmes cinéma tout de suite qui s'invitent sur la radio locale.

0: Et voilà qui clôture Autour de Midi.
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0: Allez, il est temps de se laisser sur une dernière chanson. Dans un instant, eh bien, l'information qui arrive avec les titres nationaux de ce jeudi. Et puis, bien sûr, vos programmes se poursuivent avec la musique. Le Flash à retrouver à partir de 13h30. Et puis, la rédaction du Graal d'ici une poignée de minutes. Très belle journée à vous. On se retrouve demain sur la radio locale.

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2: Bonjour à tous. L'essentiel de l'actualité, un rapport du Sénat révélé aujourd'hui accuse la grande distribution de pratiques agressives envers les industriels et les agriculteurs. Il décrit un rapport de force très déséquilibré, marqué par des méthodes de négociation jugées agressives. Selon les sénateurs, certains fournisseurs subissent des baisses brutales de commandes, pouvant aller jusqu'à 60%, entraînant parfois des pertes financières importantes. L'Union européenne a décidé de repousser à début juin sa décision sur une réforme majeure de sa politique migratoire, notamment la création de centres d'accueil pour migrants situés en dehors de son territoire, une mesure soutenue par une partie de la droite européenne, mais dénoncée par des ONG et des élus de gauche. Plus de 400 participants à une flottille internationale ont été interceptés cette semaine par les forces israéliennes avant d'atteindre Gaza. La diffusion d'images du ministre israélien Itamar Ben-Gvir montrant des détenus à genoux et menottés a provoqué une vague de condamnations internationales. Plusieurs pays européens ont demandé des explications et la libération de leurs ressortissants. Et enfin, un point en cinéma avec le Festival de Cannes. Aujourd'hui, c'est le film Coward réalisé par le Belge Lucas Dont qui est présenté en compétition ce soir. Le film se déroule en 1916 en pleine Première Guerre mondiale sur le front belge. Fin de ce flash, excellente journée à tous.
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3: Une belle journée et des éclaircies sur tout le territoire. Voilà le programme annoncé par Météo France ce jeudi. Le ciel se dégage et le soleil est bien présent. Le thermomètre fait un net bond avec 25 degrés à la Souterraine, 27 à Bessines-sur-Gartempe et Saint-Sulpice-les-Feuilles. On attend jusqu'à 29 degrés pour la maximale à Limoges et Bellac. Demain, la tendance se confirme. Le ciel reste limpide et le soleil généreux. Le mercure continue de monter, prévoyez 13 à 19 degrés en matinée, 29 à 31 degrés au plus fort de l'après-midi. Nous sommes le 21 mai, bonne fête aux Constantins.
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2: Du 21 au 24 mai, à Bessines-sur-Gartempe, Graines de Rue fait son festival. Retrouvez plusieurs spectacles de rue au centre culturel, sous chapiteau et dans la ville. Programmes et réservations sur le site grainesderue.fr. Ce vendredi, à Magnac-Laval, le tiers-lieu propose une conférence autour de la restauration de l'église. Un rendez-vous gratuit à retrouver à 18h, salle de spectacle. Vendredi toujours, à Tolé, le Club de l'Amitié organise un concours de belote. Ouverture des portes à 13h à la salle des fêtes. Inscription 9€ avec boissons et gâteaux offerts. Un lot à chaque participant. Sur place, petite restauration. Ce samedi à Château-Pensac, le musée Bobéro vous invite pour la Nuit Européenne des Musées. Rendez-vous à 20h pour découvrir les contes et légendes sur les créatures fantastiques du Limousin, en occitan et en français, avec Jean-François Vigneault et Fred Teglia. L'entrée est gratuite. Concours de pétanque à Bessines-sur-Gartempe ce samedi avec les Amis de la Saint-Jean. Inscription à 13h30 au stade Welsh. Le tarif à 10€ par équipe. Début des jeux à 14h. Sur place, buvette et restauration. Plus d'infos au 06 75 70 84 87. Ce dimanche, les Amis des Fleurs de Mézières-sur-Issoire vous donnent rendez-vous. Place du marché Auvin et salle polyvalente de Mézières. De 8h à 18h pour un grand vide-grenier. Sur place, vente de fleurs, plants et arbustes. De nombreuses animations à votre disposition, buvettes et petites restaurations. On joue au loto ce lundi 25 mai à Tolé. La société de chasse vous attend à 14h à la salle des fêtes pour tenter de remporter l'un des nombreux lots et bons d'achat. Sur place, buvettes et restauration. Réservé pour le repas tête de veau à Bessines-sur-Gartempe samedi 30 mai. On vous attend à 19h à salle des congrès pour un menu à 22€ par adulte, 10€ pour les enfants. Inscription auprès du comité de jumelage avec l'Alsace au 06 15 21 58 04.
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3: Bonjour à tous. Jeudi 21 mai 2026, plusieurs tentatives d'escroquerie signalées en Limousin. Les autorités appellent à la vigilance. En Creuse, des individus se présentant comme des maraîchers locaux feraient du porte-à-porte pour vendre fruits et légumes, avec parfois des pratiques frauduleuses déjà signalées dans d'autres départements. En Haute-Vienne, la police de Limoges alerte également sur une arnaque aux fausses amendes de stationnement. Des escrocs se font passer pour des policiers et réclament des paiements urgents par carte prépayée. Les forces de l'ordre rappellent que seul le site internet amende.gouv.fr est sécurisé pour payer vos amendes. Une employée d'une trentaine d'années a été grièvement blessée dans un accident du travail hier à l'usine Smurfit Kappa à Saillat-sur-Vienne, dans l'ouest Haute-Vienne. La victime aurait été écrasée par une presse à papier dans la nuit de mardi à mercredi. Polytraumatisée, elle a été transportée en urgence au CHU de Limoges. Une enquête de gendarmerie a été ouverte pour déterminer les circonstances de l'accident. C'est le deuxième accident du travail après celui qui a coûté la vie à un homme de 60 ans en Creuse en début de semaine. Les candidatures pour les élections municipales des communes de Lavaufranche, Pontarion et Vigeville sont désormais connues. Une seule liste a été déposée à Lavaufranche, deux seront en compétition à Vigeville, mais aucune candidature n'a été enregistrée à Pontarion. Dans cette commune, la délégation spéciale mise en place par la préfecture de la Creuse va donc continuer de gérer les affaires courantes en attendant un nouveau scrutin. Trois élèves de première année de BTSA, métier de l'élevage du lycée agricole Lévazé de Haute-Vienne, ont monté un projet nommé l'agriculture sur grand écran. Ce dernier a été construit, Maïfaï, dans le cadre de leur cours d'éducation socio-culturelle.
4: Après une présentation du projet et de ses partenaires, les étudiants laisseront place au film « Souvent l'hiver se mutine » de Benoît Perrault. Ce documentaire s'étalant sur une cinquantaine d'années à partir de 1920, évoque des sujets importants pour Suzy Mounex et ses camarades.
5: C'est un documentaire d'archives qui retrace le quotidien des familles d'agriculteurs sur les départements du Limousin et aussi du Poitou-Charentes. On est en immersion avec ces familles, que ce soit dans le travail des champs, mais aussi avec les animaux et sur toute la vie sociale qui va avec.
4: Cette projection sera suivie d'un débat en présence du réalisateur du film et animé par le journaliste Chris Dussuchot. Émile Lefaille, autre étudiant du projet, espère que cela créera un moment de partage.
6: L'intérêt du débat, ça sera vraiment que les gens posent des questions, s'informent et voilà, essayer vraiment de montrer une bonne image, c'est le principal. Nous, on est des jeunes étudiants, on a vraiment envie de montrer par notre jeunesse que le monde agricole a vraiment un bon avenir. Certes, les choses sont comme elles sont, mais on est motivés parce que voilà, c'est un métier qui est formidable et avec des gens pleins de passion.
4: Si cette initiative vous intéresse, rendez-vous au Cinébourse de Saint-Junien le mardi 26 mai à 20h.
3: Merci Maë, au moins une cinquantaine de places sont disponibles au prix de 7 euros, c'est-à-dire le tarif habituel du cinéma. À Treignac, en Corrèze, la Nationale 1 de canoë de descente animera la Vézère à partir de demain jusqu'à dimanche. Près de 300 compétiteurs venus de toute la France sont attendus. En parallèle des courses, le comité départemental de canoë-kayak proposera de nombreuses animations ouvertes au public, descente en raft, marché de producteurs locaux, restauration sur place et plusieurs concerts gratuits prévus samedi et dimanche dans le centre de la commune. Et puis l'eau sera encore fraîche, mais l'air va brusquement se réchauffer. Dès aujourd'hui, les températures repartent à la hausse. Le soleil est de retour, ce qui fait grimper le mercure. Par exemple, en Creuse, les 27 degrés de cet après-midi contrastent avec les 5 degrés de ce matin par endroit, comme à Royères-de-Vassivière ou à Dun-le-Palestel, par exemple. C'est un véritable dôme de chaleur qui pourrait s'installer dans les prochains jours. Dimanche, les 30 degrés devraient être atteints un peu partout en Limousin, jusqu'à 31 à Limoges.

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1: Si vous entendez cette chronique aujourd'hui, je suis à peu près certain de pouvoir dire ce que vous ferez le dimanche 12 juillet prochain. Soit vous serez derrière votre télé, soit alors vous serez en Corrèze, sur les bords d'une de ces départementales. Parce que oui, vous le savez, la 9e étape du Tour de France cycliste se jouera entièrement sur les routes corréziennes entre Malemort et Ussel. Mais n'allez pas croire que la Corrèze bénéficie d'un passe-droit particulier. C'est en tout cas ce qu'assure le directeur du Tour, Christian Prudhomme.
2: Il n'y a pas de favoritisme pour la Corrèze parce que la Corrèze attend le Tour depuis très longtemps. Il y a eu, la dernière fois c'était Sarah en 2020, mais un Tour de France particulier puisqu'il avait lieu pendant le Covid au mois de septembre. Avant c'était Brive, donc la Corrèze n'est pas mieux servie que les autres. J'ai envie de vous dire presque au contraire. En revanche, oui, puisque nous revenons après des années d'absence, il y avait la volonté de faire quelque chose de fort qui donne aussi de la fierté aux Corréziens. C'est très important pour moi. Le Tour de France, c'est la plus grande course cycliste au monde. Ça met en valeur les paysages, le patrimoine, mais ça donne de la fierté aux gens. Et il y a évidemment, parce que c'est la chose la plus importante pour nous, un terrain d'expression sportif qui est simplement formidable.
1: Parce que oui, le profil géographique de la Corrèze et son territoire cabossé annoncent d'ores et déjà une étape mythique et donc un combat féroce à venir.
2: Dans le jargon cycliste, on s'attend à un gros chantier. Parce que c'est une étape où ça monte et ça descend sans arrêt. C'est une étape avec quatre difficultés répertoriées, dont le fameux Sucomet avec des pentes terribles qui avait fait forte impression en 2020 lorsqu'il a été inscrit pour la première fois sur les routes du Tour. Et puis c'est en plus à la veille d'une journée de repos. Et c'est une étape faite pour les baroudeurs. C'est-à-dire que l'échappée ira certainement au bout. Donc ça va être un 14 juillet avant l'heure, hein, dès le 12 juillet, dimanche 12 juillet. Je suis sûr qu'il y aura des attaques dès le début. Et on n'est pas à l'abri d'une attaque des favoris du classement général, précisément parce que le lendemain, il y a une journée de repos.
1: Reste à savoir quel coureur pourrait lever les bras en vainqueur sur la ligne d'arrivée à Ussel. S'il n'aime pas trop le jeu des pronostics, Christian Prudhomme reste avant tout un immense amateur de cyclisme.
2: C'est une étape faite pour un baroudeur de haut vol. J'allais vous dire le Thomas Vauclair des grandes années. Donc qui sera le Thomas Vauclair des grandes années le 12 juillet prochain, je ne sais pas. Mais il est possible aussi que les favoris du classement général se mêlent à la bagarre parce que le Sucomet, même s'il est loin de l'arrivée, offre des pentes tellement terribles que les meilleurs vont émerger. Donc il y aura peut-être d'ailleurs une bagarre à deux niveaux pour la victoire d'étape et ensuite pour aller creuser un écart pour le classement général. On verra bien, mais en tout cas, ce que je peux vous garantir, c'est qu'il n'y aura pas de sprint massif, mais personne ne l'imagine évidemment. Il n'y aura pas de sprint massif à Ussel.
1: Et est-ce qu'un Paul Sexas, prodige français de seulement 19 ans, aurait les moyens de faire plus que de se montrer en Corrèze ?
2: Tous les terrains lui conviennent. Donc on en est encore au stade du rêve, donc je ne vais pas vous interdire de rêver, bien au contraire, je rêve aussi un peu moi-même.
1: Au-delà du rêve et du spectacle qui va être offert l'été prochain, le patron du Tour l'assure vertement, sans les départements, le Tour n'existerait pas.
2: Les départements sont essentiels pour le Tour de France, puisque les départements possèdent les routes. Sur une course cycliste sur route, on n'a pas besoin de stade, de piscine, de patinoire, de parquet de basket, mais on utilise les routes, c'est le terrain d'expression des champions, donc bien évidemment que les liens avec les départements sont absolument essentiels. Peut-être plus encore dans le monde rural. Et l'étape a été imaginée totalement en osmose et en harmonie avec Pascal Coste, le président du département.
1: Un président qui voit déjà les équipes de cyclisme venir en Corrèze afin de reconnaître cette étape du 12 juillet.
3: Ah, je pense que c'est une étape mixte. Ce qui est assez étonnant, c'est que déjà pas mal d'équipes sont venues et reconnaissent justement cette étape. Ça veut dire qu'elle est quand même tracée avec des difficultés tout le long.
1: Et pour que la fête soit entière, le département corrézien a prévu tout au long de cette journée du 12 juillet une immense fan zone où des concerts seront donnés tout au long de la journée. Des stands estampillés Origine Corrèze seront aussi à disposition des spectateurs.
3: Elle se fera à Naves, au lycée agricole. C'est un endroit qui d'abord l'accès de l'autoroute restera ouvert. Et ensuite, on a aussi les infrastructures, les prés qui permettent aussi de pouvoir accueillir le parking. On a une fan zone qui est dimensionnée pour pouvoir accueillir en étant très très tranquille pour stationner et en étant à proximité plus de 10 000 personnes. Donc ça va être aussi là un grand moment. On verra passer la caravane, on verra passer le tour, les écrans géants. Voilà, je pense qu'il y aura un bon moment de fête populaire.
1: L'accueil de cette étape du Tour de France n'est pas gratuit. Le coût global est de 240 000 euros hors taxes. La moitié est prise en charge par le département, l'autre moitié par les deux villes départ et arrivée de cette étape. Mais les retombées économiques pour le territoire pourraient être décuplées tout au long de l'été. Olivier Serrac, RGB pour le Graal.
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2: Bonjour à tous, l'essentiel de l'actualité, un rapport du Sénat révélé aujourd'hui accuse la grande distribution de pratiques agressives envers les industriels et les agriculteurs. Il décrit un rapport de force très déséquilibré, marqué par des méthodes de négociation jugées agressives. Selon les sénateurs, certains fournisseurs subissent des baisses brutales de commandes, pouvant aller jusqu'à 60%, entraînant parfois des pertes financières importantes. L'Union européenne a décidé de repousser à début juin sa décision sur une réforme majeure de sa politique migratoire, notamment la création de centres d'accueil pour migrants situés en dehors de son territoire, une mesure soutenue par une partie de la droite européenne, mais dénoncée par des ONG et des élus de gauche. Plus de 400 participants à une flottille internationale ont été interceptés cette semaine par les forces israéliennes avant d'atteindre Gaza. La diffusion d'images du ministre israélien Itamar Ben-Gvir montrant des détenus à genoux et menottés a provoqué une vague de condamnations internationales. Plusieurs pays européens ont demandé des explications et la libération de leurs ressortissants. Et enfin, un point en cinéma avec le Festival de Cannes. Aujourd'hui, c'est le film Coward réalisé par le Belge Lucas Dont qui est présenté en compétition ce soir. Le film se déroule en 1916 en pleine Première Guerre mondiale sur le front belge. Fin de ce flash, excellente journée à tous.
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3: Une belle journée et des éclaircies sur tout le territoire. Voilà le programme annoncé par Météo France ce jeudi. Le ciel se dégage et le soleil est bien présent. Le thermomètre fait un net bond avec 25 degrés à la Souterraine, 27 à Bessines-sur-Gartempe et Saint-Sulpice-les-Feuilles. On attend jusqu'à 29 degrés pour la maximale à Limoges et Bellac. Demain, la tendance se confirme. Le ciel reste limpide et le soleil généreux. Le mercure continue de monter, prévoyez 13 à 19 degrés en matinée, 29 à 31 degrés au plus fort de l'après-midi. Nous sommes le 21 mai, bonne fête aux Constantins.
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0: 15h.
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2: Bonjour à tous. L'essentiel, Airbus et Air France condamnés en appel dans l'affaire du crash Rio-Paris. La cour d'appel de Paris a reconnu les deux groupes coupables d'homicides involontaires pour la catastrophe de 2009. 228 personnes avaient été tuées au-dessus de l'Atlantique. Leur faute, ne pas avoir suffisamment anticipé et corrigé le risque lié aux sondes Pitot qui avaient dysfonctionné, ni assez formé les pilotes à cette situation. Airbus et Air France écopent chacun de 225 000 euros d'amende. La hausse automatique du SMIC au 1er juin inquiète beaucoup les entreprises. Le patronat redoute que le gouvernement réduise en parallèle les allègements de charges patronales, ce qui augmenterait fortement le coût du travail. La CPME évoque une double peine pour les employeurs. Certaines entreprises craignent d'ailleurs de devoir ralentir les embauches. Stellantis a annoncé vouloir réduire de 20% ses capacités de production en Europe d'ici 2030, avec 800 000 véhicules de moins par an. Ce vaste plan stratégique à 60 milliards d'euros prévoit aussi d'accélérer les lancements de nouveaux modèles. Et puis une étude remet en cause l'histoire des pigeons domestiques. Les chercheurs estiment que les humains les auraient domestiqués il y a près de 3500 ans. C'est environ 1000 ans plus tôt que ce que pensait la science jusqu'ici. Les pigeons servaient notamment de source de nourriture ou encore de messagers. Fin de ce flash.
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3: Une belle journée et des éclaircies sur tout le territoire. Voilà le programme annoncé par Météo France ce jeudi. Le ciel se dégage et le soleil est bien présent. Le thermomètre fait un net bond avec 25 degrés à la Souterraine, 27 à Bessines-sur-Gartempe et Saint-Sulpice-les-Feuilles. On attend jusqu'à 29 degrés pour la maximale à Limoges et Bellac. Demain, la tendance se confirme. Le ciel reste limpide et le soleil généreux. Le mercure continue de monter. Prévoyez 13 à 19 degrés en matinée, 29 à 31 degrés au plus fort de l'après-midi. Nous sommes le 21 mai, bonne fête aux Constantins.
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1: Si vous entendez cette chronique aujourd'hui, je suis à peu près certain de pouvoir dire ce que vous ferez le dimanche 12 juillet prochain. Soit vous serez derrière votre télé, soit alors vous serez en Corrèze, sur les bords d'une de ces départementales. Parce que oui, vous le savez, la 9e étape du Tour de France cycliste se jouera entièrement sur les routes corréziennes entre Malemort et Ussel. Mais n'allez pas croire que la Corrèze bénéficie d'un passe-droit particulier. C'est en tout cas ce qu'assure le directeur du Tour, Christian Prudhomme.
2: Il n'y a pas de favoritisme pour la Corrèze parce que la Corrèze attend le Tour depuis très longtemps. Il y a eu, la dernière fois c'était Sarah en 2020, mais un Tour de France particulier puisqu'il avait lieu pendant le Covid au mois de septembre. Avant c'était Brive, donc la Corrèze n'est pas mieux servie que les autres. J'ai envie de vous dire presque au contraire. En revanche, oui, puisque nous revenons après des années d'absence, il y avait la volonté de faire quelque chose de fort qui donne aussi de la fierté aux Corréziens. C'est très important pour moi. Le Tour de France, c'est la plus grande course cycliste au monde. Ça met en valeur les paysages, le patrimoine, mais ça donne de la fierté aux gens. Et il y a évidemment, parce que c'est la chose la plus importante pour nous, un terrain d'expression sportif qui est simplement formidable.
1: Parce que oui, le profil géographique de la Corrèze et son territoire cabossé annoncent d'ores et déjà une étape mythique et donc un combat féroce à venir.
2: Dans le jargon cycliste, on s'attend à un gros chantier. Parce que c'est une étape où ça monte et ça descend sans arrêt. C'est une étape avec quatre difficultés répertoriées, dont le fameux Sucomet avec des pentes terribles qui avait fait forte impression en 2020 lorsqu'il a été inscrit pour la première fois sur les routes du Tour. Et puis c'est en plus à la veille d'une journée de repos. Et c'est une étape faite pour les baroudeurs, c'est-à-dire que l'échappée ira certainement au bout. Donc ça va être un 14 juillet avant l'heure, dès le 12 juillet, dimanche 12 juillet, je suis sûr qu'il y aura des attaques dès le début. Et on n'est pas à l'abri d'une attaque des favoris du classement général, précisément parce que le lendemain, il y a une journée de repos.
1: Reste à savoir quel coureur pourrait lever les bras en vainqueur sur la ligne d'arrivée à Ussel. S'il n'aime pas trop le jeu des pronostics, Christian Prudhomme reste avant tout un immense amateur de cyclisme.
2: C'est une étape faite pour un baroudeur de haut vol. J'allais vous dire le Thomas Vauclair des grandes années. Donc qui sera le Thomas Vauclair des grandes années le 12 juillet prochain, je ne sais pas. Mais il est possible aussi que les favoris du classement général se mêlent à la bagarre parce que le Sucomet, même s'il est loin de l'arrivée, offre des pentes tellement terribles que les meilleurs vont émerger. Donc il y aura peut-être d'ailleurs une bagarre à deux niveaux pour la victoire d'étape et ensuite pour aller creuser un écart pour le classement général. On verra bien, mais en tout cas, ce que je peux vous garantir, c'est qu'il n'y aura pas de sprint massif, mais personne ne l'imagine évidemment. Il n'y aura pas de sprint massif à Ussel.
1: Et est-ce qu'un Paul Sexas, prodige français de seulement 19 ans, aurait les moyens de faire plus que de se montrer en Corrèze ?
2: Tous les terrains lui conviennent. Donc on en est encore au stade du rêve, donc je ne vais pas vous interdire de rêver, bien au contraire, je rêve aussi un peu moi-même.
1: Au-delà du rêve et du spectacle qui va être offert l'été prochain, le patron du Tour l'assure vertement, sans les départements, le Tour n'existerait pas.
2: Les départements sont essentiels pour le Tour de France, puisque les départements possèdent les routes. Sur une course cycliste sur route, on n'a pas besoin de stade, de piscine, de patinoire, de parquet de basket, mais on utilise les routes, c'est le terrain d'expression des champions, donc bien évidemment que les liens avec les départements sont absolument essentiels. Peut-être plus encore dans le monde rural. Et l'étape a été imaginée totalement en osmose et en harmonie avec Pascal Coste, le président du département.
1: Un président qui voit déjà les équipes de cyclisme venir en Corrèze afin de reconnaître cette étape du 12 juillet.
3: Je pense que c'est une étape mixte. Ce qui est assez étonnant, c'est que déjà pas mal d'équipes sont venues et reconnaissent justement cette étape. Ça veut dire qu'elle est quand même tracée avec des difficultés tout le long.
1: Et pour que la fête soit entière, le département corrézien a prévu tout au long de cette journée du 12 juillet une immense fan zone où des concerts seront donnés tout au long de la journée. Des stands estampillés Origine Corrèze seront aussi à disposition des spectateurs.
3: Elle se fera à Naves, au lycée agricole. C'est un endroit qui d'abord l'accès de l'autoroute restera ouvert. Et ensuite, on a aussi les infrastructures, les prés qui permettent aussi de pouvoir accueillir le parking. On a une fan zone qui est dimensionnée pour pouvoir accueillir en étant très, très tranquille pour stationner et en étant à proximité plus de 10 000 personnes. Donc ça va être aussi là un grand moment. On verra passer la caravane, on verra passer le tour, les écrans géants. Voilà, je pense qu'il y aura un bon moment de fête populaire.
1: L'accueil de cette étape du Tour de France n'est pas gratuit. Le coût global est de 240 000 euros hors taxes. La moitié est prise en charge par le département, l'autre moitié par les deux villes départ et arrivée de cette étape. Mais les retombées économiques pour le territoire pourraient être décuplées tout au long de l'été. Olivier Sérac, RGB pour le Graal.
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0: Allô, ouais.
1: Ça va ou quoi?
0: Ouais, tranquille. Vous êtes où là?
1: Je suis là.

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2: Bonjour à tous. L'essentiel, Airbus et Air France condamnés en appel dans l'affaire du crash Rio-Paris. La cour d'appel de Paris a reconnu les deux groupes coupables d'homicides involontaires pour la catastrophe de 2009. 228 personnes avaient été tuées au-dessus de l'Atlantique. Leur faute, ne pas avoir suffisamment anticipé et corrigé le risque lié aux sondes Pitot qui avaient dysfonctionné, ni assez formé les pilotes à cette situation. Airbus et Air France écopent chacun de 225 000 euros d'amende. La hausse automatique du SMIC au 1er juin inquiète beaucoup les entreprises. Le patronat redoute que le gouvernement réduise en parallèle les allègements de charges patronales, ce qui augmenterait fortement le coût du travail. La CPME évoque une double peine pour les employeurs. Certaines entreprises craignent d'ailleurs de devoir ralentir les embauches. Stellantis a annoncé vouloir réduire de 20% ses capacités de production en Europe d'ici 2030 avec 800 000 véhicules de moins par an. Ce vaste plan stratégique à 60 milliards d'euros prévoit aussi d'accélérer les lancements de nouveaux modèles. Et puis une étude remet en cause l'histoire des pigeons domestiques. Les chercheurs estiment que les humains les auraient domestiqués il y a près de 3500 ans. C'est environ 1000 ans plus tôt que ce que pensait la science jusqu'ici. Les pigeons servaient notamment de source de nourriture ou encore de messagers. Fin de ce flash.
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3: Une belle journée et des éclaircies sur tout le territoire. Voilà le programme annoncé par Météo France ce jeudi. Le ciel se dégage et le soleil est bien présent. Le thermomètre fait un net bond avec 25 degrés à la Souterraine, 27 à Bessines-sur-Gartempe et Saint-Sulpice-les-Feuilles. On attend jusqu'à 29 degrés pour la maximale à Limoges et Bellac. Demain, la tendance se confirme. Le ciel reste limpide et le soleil généreux. Le mercure continue de monter. Prévoyez 13 à 19 degrés en matinée, 29 à 31 degrés au plus fort de l'après-midi. Nous sommes le 21 mai, bonne fête aux Constantins.
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1: Chaque année, dans la nuit de Pentecôte, des centaines de marcheurs parcourent 53 km autour de Magnac-Laval. Au rythme des chants et des croix fleuries, héritée du XVIe siècle, la procession des neuf lieux est bien plus qu'une tradition religieuse, c'est un rendez-vous populaire, un morceau vivant de l'histoire limousine. Et Serge Péridot, membre de la confrérie de Saint-Maximin à Magnac-Laval, nous en parle.
2: Alors la procession, c'est une marche qui fait 53-54 km, qui part de l'église Saint-Maximin de Magnac et qui fait en gros le tour de la commune.
1: La procession des neuf lieux prend son origine sûrement à l'époque gallo-romaine.
2: Ces origines, on pense qu'elles sont gallo-romaines, c'est-à-dire qu'il y avait des traditions agraires, des agriculteurs qui, pour implorer les dieux, pour avoir des bonnes récoltes, faisaient des marches comme ça. Et on retrouve dans la procession de neuf lieux d'aujourd'hui certains points de ces traditions, en particulier les couronnes, en particulier vous voyez, l'arrivée dans le prolongement des rayons du soleil.
1: La procession des neuf lieux se déroule en plusieurs étapes.
2: Oui, effectivement, il y a 48 croix. Alors, ce sont des croix qui sont fleuries par les riverains. À chaque croix, on s'arrête un petit peu. Il y a parfois une prière, une bénédiction. Ça, ce sont les 48 étapes, je dirais, classiques. Et en plus de ça, il y a une pause petit déjeuner à Faille et une pause déjeuner à Puy-Marie, qui est sur la commune de Saint-Léger-Magnézé.
1: Les participants à cette procession ne sont pas forcément des pratiquants.
2: Les personnes qui participent à cette procession ont des buts tout à fait divers. Alors bien sûr qu'il y a un bloc de croyants, en particulier la confrérie et les proches de la confrérie. Et puis il y a beaucoup de personnes qui y vont parce que c'est un défi physique, parce que c'est un moyen.

0: de retrouver ses amis. Puis c'est, il y a des non-croyants qui, comme les participants au pèlerinage de Saint-Jacques-de-Compostelle, aiment à trouver un moment de spiritualité et de partage avec d'autres. Et je dirais chaque participant a des raisons diverses et qui sont souvent mêlées. Hein. Un croyant peut se dire bah, tiens, je fais la procession parce que je me retrouve avec ma foi, et en même temps c'est un exercice physique, ça me fait du bien, et puis je suis dans la nature et puis je partage avec d'autres. Donc voilà, beaucoup de perspectives dans cette procession.
1: La procession des Neuf Lieux, sûrement la plus grande procession connue à ce jour au monde, demande une organisation millimétrée.
0: C'est vraisemblablement la procession la plus longue du monde. C'est-à-dire, bien sûr qu'il y a des pèlerinages, mais une procession comme ça, sans arrêt du début à la fin, on n'en connaît pas de plus longue. En termes d'organisation, oui, ça demande beaucoup d'organisation. Donc c'est la confrérie Saint-Maximin qui s'en occupe. D'abord, le rapport avec les autorités, il faut avoir les autorisations. Il faut avoir un médecin, il faut que la gendarmerie accompagne la procession dans les zones routières dangereuses. La confrérie s'assure que tous les chemins sont prêts, sont dégagés pour pouvoir accueillir les processionneurs, organiser le déjeuner, vérifier que les propriétaires sont d'accord pour qu'on traverse leur champ. Oui, ça demande une organisation importante. Ouais.
1: Un parcours actuel de 53 km semblable à ce qu'il se faisait il y a 5 siècles.
0: Oui, on pense que le parcours actuel, grosso modo, est le même que dans la fin des années, enfin la fin du XVIe siècle. Il y a quelques petites différences, il y avait le nombre de croix a augmenté, mais sinon le parcours c'est le même que depuis la fin du XVIe. Oui.
1: La confrérie Saint-Maximin remet aux plus téméraires une récompense pour avoir terminé cette procession.
0: À la fin de la procession, il y a un petit office, je dirais, où on chante sa joie d'être rentré. Et la confrérie de Saint-Maximin distribue des médailles à ceux qui ont parcouru l'ensemble du chemin. Alors, médaille simple pour la première fois. Et puis après, il y a des palmes, il y a des étoiles, selon le nombre de processions qu'on a parcourues dans sa vie.
1: Le départ de la procession aura lieu le lundi 25 mai vers 1h du matin de l'église Saint-Maximin de Magnac-Laval. Entre ferveur, patrimoine et esprit de village, la procession des Neuf Lieux continue de faire vivre une tradition unique en Limousin. Une marche de nuit transmise de génération en génération qui rassemble encore aujourd'hui des centaines de participants autour de l'histoire de Saint-Maximin lors de la Pentecôte. Pour vous inscrire au déjeuner, contactez la confrérie par mail à confrérie.saint.maximin87@gmail.com.
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1: Bonjour à tous, les programmes télé, la télévision pour ce soir, jeudi. On débute avec la chaîne TF1 qui nous propose ce soir le film AKA à partir de 21h10, toujours à la même heure sur France 2, cette fois-ci place au magazine Envoyé spécial. Sur France 3, la série Cassandre diffusée dès 21h10. Sur la chaîne France 4, rendez-vous avec le film Omar la fraise à partir de 21h10. Sur la chaîne M6, ce soir, place au jeu Le maillon faible diffusé dès 21h10. Sur la chaîne TMC, rendez-vous avec le film Tellement proche, diffusé dès 21h25. Et enfin, pour terminer, rendez-vous par exemple ce soir sur la chaîne TFX avec le film Ce que veulent les femmes. Avec tout ça, bonne soirée télé.

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1: Bonsoir à tous. Le gouvernement annonce ce soir de nouvelles aides face à la flambée des prix des carburants et de l'énergie. Sébastien Lecornu promet des mesures ciblées et temporaires avec notamment un possible élargissement du dispositif pour les gros rouleurs ou encore des primes versées par les entreprises. Et justement, Bruxelles s'inquiète de l'état des finances publiques françaises. La Commission européenne prévoit un déficit de 5,1% du PIB cette année et qui pourrait grimper jusqu'à 5,7% en 2023. Sans nouvelles économies. Airbus et Air France condamnés en appel dans le dossier du crash Rio-Paris pour homicides involontaires. 228 personnes avaient été tuées en 2009 au-dessus de l'Atlantique. La justice leur reproche de ne pas avoir assez anticipé le risque de défaillance des sondes Pitot, ni suffisamment préparé les pilotes à gérer la situation. Les deux entreprises écopent chacune de 225 000 euros d'amende. Et puis Bison futé voie rouge demain pour le week-end prolongé de la Pentecôte. La circulation s'annonce très difficile dans le sens des départs sur l'ensemble de la France, notamment vers les côtes atlantiques, la Bretagne, la Méditerranée et la région Auvergne-Rhône-Alpes. La météo estivale devrait accentuer le nombre de déplacements.
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3: Une belle journée et des éclaircies sur tout le territoire. Voilà le programme annoncé par Météo France ce jeudi. Le ciel se dégage et le soleil est bien présent. Le thermomètre fait un net bond avec 25 degrés à la Souterraine, 27 à Bessines-sur-Gartempe et Saint-Sulpice-les-Feuilles. On attend jusqu'à 29 degrés pour la maximale à Limoges et Bellac. Demain, la tendance se confirme. Le ciel reste limpide et le soleil généreux. Le mercure continue de monter. Prévoyez 13 à 19 degrés en matinée, 29 à 31 degrés au plus fort de l'après-midi. Nous sommes le 21 mai. Bonne fête aux Constantins.
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2: Du 21 au 24 mai, à Bessines-sur-Gartempe, Graines de Rue fait son festival. Retrouvez plusieurs spectacles de rue au centre culturel, sous chapiteau et dans la ville. Programmes et réservations sur le site grainesderue.fr. Ce vendredi, à Magnac-Laval, le tiers-lieu propose une conférence autour de la restauration de l'église. Un rendez-vous gratuit à retrouver à 18h, salle de spectacle. Vendredi toujours, à Tolé, le Club de l'Amitié organise un concours de belote. Ouverture des portes à 13h à la salle des fêtes. Inscription 9€ avec boissons et gâteaux offerts. Un lot à chaque participant. Sur place, petite restauration. Ce samedi à Château-Pensac, le musée Bobéro vous invite pour la Nuit Européenne des Musées. Rendez-vous à 20h pour découvrir les contes et légendes sur les créatures fantastiques du Limousin, en occitan et en français, avec Jean-François Vignaud et Fred Teglia. L'entrée est gratuite. Concours de pétanque à Bessines-sur-Gartempe ce samedi avec les Amis de la Saint-Jean. Inscription à 13h30 au stade Welsh. Le tarif à 10€ par équipe. Début des jeux à 14h. Sur place, buvette et restauration. Plus d'infos au 06 75 70 84 87. Ce dimanche, les Amis des Fleurs de Mézières-sur-Issoire vous donnent rendez-vous. Place du marché Auvin et salle polyvalente de Mézières. De 8h à 18h pour un grand vide-grenier. Sur place, vente de fleurs, plants et arbustes. De nombreuses animations à votre disposition, buvettes et petites restaurations. On joue au loto ce lundi 25 mai à Tolé. La société de chasse vous attend à 14h à la salle des fêtes pour tenter de remporter l'un des nombreux lots et bons d'achat. Sur place, buvettes et restaurations. Réservé pour le repas tête de veau à Bessines-sur-Gartempe samedi 30 mai. On vous attend à 19h à salle des congrès pour un menu à 22€ par adulte, 10€ pour les enfants. Inscription auprès du comité de jumelage avec l'Alsace au 06 15 21 58 04.
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1: Bonjour à tous, c'est Actu Ciné, votre programme consacré au cinéma, une chronique réalisée en partenariat avec RMJ, la radio des meilleurs jours en Limousin, avec Jean-Paul Jarry, chef opérateur cinéma et professeur à Cinémagis Bordeaux, accompagné de Morgane Niadakan, chroniqueur sur Radio Campus Bordeaux, également prof à cette même école Cinémagis. Aujourd'hui, on va s'intéresser aux récompenses type Oscar, César, Palme d'Or. Enfin, il y en a plein, il y en a des milliers, Jean-Paul.
2: Oui, alors comme par hasard, les plus connus, c'est l'Oscar. Je pense qu'il faut distinguer ces récompenses nationales, on va dire, un peu différentes des festivals. Des festivals prestigieux, c'est pas tout à fait la même chose.
1: Les festivals, c'est international.
2: Non, il y a des festivals nationaux aussi. Si on prend le court-métrage, par exemple, il y a des courts-métrages français-français. Je pense que dans d'autres pays, c'est un peu pareil.
1: Mais les grands festivals sont souvent internationaux.
2: Ah oui, les grands, oui, oui, tout à fait. Alors les Oscars, c'est ce qu'on appelle des académies, c'est-à-dire que c'est un groupement des professionnels, c'est la profession qui se récompense en un sens. Voilà.
1: C'est un entre-soi.
2: Oui, c'est un entre-soi. Alors bien sûr, le vote est libre et il y a toutes les couleurs de toutes les opinions. Voilà. Alors il y a d'abord la sélection, il y a d'abord c'est valoriser le cinéma d'un pays au sein de ce pays. Alors il y a plusieurs catégories, par exemple tant les Oscars que les Césars récompensent les films internationaux. Il y a une section films étrangers.
1: Mais parfois, Jean-Paul, il y a quand même des films étrangers qui arrivent à avoir la statuette de meilleur film.
2: Oui, ça s'appelle The Artist.
1: Ça s'appelle The Artist.
2: Oui, oui, il y a des exceptions. Il y a des. C'est vrai que c'est pas un film américain.
1: Ouais. Bon, c'est rare.
2: C'est rare.
1: C'est rare.
2: Mais ça existe. Voilà.
3: Cette année au César, il y avait Nouvelle Vague qui est produit en France, mais qui est un réalisateur
2: américain.
1: Mais qui a pas gagné. Mais c'est vrai que la plupart du temps, c'est des compétitions plus nationales.
2: Oui, et politiques aussi. Le premier Oscar, la première cérémonie d'Oscar, c'est 1928. Donc, elle est très ancienne. L'Oscar de la photographie, c'est Sunrise de Murnau, l'aurore. C'est-à-dire que c'est un réalisateur allemand et un chef opérateur allemand, Karl Freund.
1: Comme voilà. Quoi, c'est assez international, finalement.
2: Tout à fait. Mais Murnau, le réalisateur, travaillait aux États-Unis. Un peu comme Polanski, dont on a parlé dans une précédente émission. Donc, le financement était américain.
1: Est-ce qu'aujourd'hui, les Oscars, il y a une crédibilité qu'on peut donner à ce type de récompense?
2: C'est le grand débat. Et je pense que les Césars, c'est pareil. C'est difficile à dire parce que je pense qu'on ne peut pas exclure la subjectivité.
1: Déjà, il y a un choix qui est fait. Il y a le choix des films, de la sélection.
2: Il y a la sélection, bien sûr. Voilà. Alors, les Césars, comme les Oscars, récompensent les films de l'année précédente. Donc, ça limite, d'une certaine manière.
1: C'est un an, quoi.
2: Oui, c'est un an. Bon, les Oscars de cette année 2026, c'était les films de 2025. Voilà. César, pareil. Les Oscars, surtout, ils ont symbolisé la récompense. Qu'a fait Azanavicius à la cérémonie? J'ai un Oscar, j'ai un Oscar, j'ai un Oscar. C'est une consécration. Alors, je pense que là, on oublie. Quand on l'a dans la main, on oublie s'il y a eu subjectivité ou pas dans le vote. C'est un peu chacun son âme et conscience, quoi. Voilà. Alors, est-ce qu'il y a des influences?
1: Il y a des lobbies, en tout cas.
2: Oui, il y a des lobbies.
3: Côté Oscar, c'est assez évident. Mais...
2: Oui. Je pense que la valeur de ces récompenses, c'est un peu la notoriété. Les Oscars, c'est indéniable. C'est reconnu internationalement et tout le monde rêve d'avoir un Oscar.
1: On compare souvent une campagne pré-Oscar à une campagne électorale, presque.
2: On en revient aux influences et aux lobbies. Justement, en Nouvelle Vague, pour les Césars, on avait dit il est nominé tant de fois. Voilà. Il y a eu plein de films qui ont été nominés. Je crois que c'était 37 Dalmatins de Benex qui n'a eu que le César pour l'affiche.
1: Il n'existe plus ce César pour l'affiche.
2: Peut-être, oui. Ça évolue. Bon, que ça évolue d'un et sur l'autre, ça, pourquoi pas.
1: Il y a des nouvelles catégories qui arrivent, d'autres qui sont supprimées.
2: Oui, voilà. Bon, ça, on va dire, c'est un peu l'air du temps.
1: Ouais,
2: voilà. Ça, c'est peut-être pas dénué d'influence non plus.
3: Mais c'est vrai qu'il y a une dimension politique, ce que tu disais. Il y a une dimension au sens large, et ça se fait partie, côté chacun votant son âme et conscience, dimension idéologique. Ce que je veux dire, c'est que, mais idéologique, pas forcément politique, mais c'est pas déconnant de présenter Nouvelle Vague et ça aurait pas été déconnant qu'il ait une pluie de César dans la mesure où ça fait référence à un moment important
2: du cinéma français,
3: etc. Vrai. Et où c'est bien de valoriser ces films-là. Et on a la même aux Oscars pour d'autres raisons. Donc effectivement, il y a des moments où on peut penser, au-delà de la simple qualité esthétique du film, pour les votants, que c'est peut-être ça qu'il faut mettre en... C'est ce truc, ce sujet, ce qu'il faut mettre en valeur maintenant, parce que c'est le moment, quoi. Et là, effectivement, on dépasse le pur cadre esthétique d'une certaine manière.
1: Il y a une époque où le Festival de Cannes, c'était les pays qui présentaient les films. Au début du Festival de Cannes, il y avait une sélection qui était faite dans chaque pays... Et c'était les films représentés en quelque sorte pays.
2: C'est toujours pareil.
1: Ben non, pas aujourd'hui. Les films ne représentent pas leur pays.
3: Ils représentent le réalisateur avant.
1: Ils représentent le réalisateur.
2: Oui, représente... On en revient à l'émission, on a parlé à qui appartient le film. Là.
3: Tu parlais de la Porte de l'Enfer de Kinugasa. Oui. C'est vrai que le Festival de Cannes, de ce point de vue-là, dans les films japonais qui ont été présentés, a permis... Le Festival de Cannes a été une vraie porte d'entrée du cinéma japonais
1: en Occident en général. Si, par exemple, le dernier film de Takeshi Kitano est sélectionné au Festival de Cannes, ce n'est pas le Japon qui a proposé ce film au Festival de Cannes. C'est d'abord Takeshi Kitano qui a envoyé son film.
2: C'est les producteurs aussi.
1: Oui, c'est les,
2: c'est les producteurs, hein, mais... plus que le réalisateur.
3: Et puis en ce moment, côté festival, c'est Thierry Frémaux et d'autres, surtout lui, parce qu'il est premier secrétaire. Enfin voilà, il y a différentes instances, effectivement, qui font différents choix. La différence aussi entre les récompenses comme ça et festival, c'est que le côté récompense César-Oscar, voilà, c'est les films de l'année dernière. Grosso modo, on est censé les avoir vus. Un festival, ça met quand même en avant les films et on les projette. On montre d'abord des films dans un festival.
2: Alors les membres de l'Académie, j'en connais certains, ont des projections organisées.
3: Oui, tout à fait.
2: Alors, est-ce que maintenant, c'est sur Internet ?
3: C'est possible aussi. Et on sait très bien. Enfin, en tout cas, il y a eu plusieurs bruits de couloir qui, à mon avis, sont plus que fondés. Parce que sur le fait que, on vote, mais on n'a pas tout vu.
2: Oui. Alors, que les projections soient organisées, est-ce que tous ceux qui sont supposés y aller, ils vont ?
3: Un festival est un petit peu ouvert, le jury est là et en général, il y a des projections qui se font dans le temps.
2: Oui, tout à fait.
3: L'idée, c'est quand même de célébrer les projections de films avant les récompenses qui vont avec.
2: Et aussi, il y a toute la cérémonie, il y a tout le show. Je trouve qu'ils se copient un peu trop les uns les autres. Je trouve que chacun n'a pas son originalité. Tous ont copié les Oscars. Et c'est un peu dommage, je trouve. La statuette. Parce que pourquoi l'appeler un César ? Pourquoi l'appeler, Berlin, c'est l'ours d'or. C'est pareil, c'est comme la palme d'or. Alors la palme, c'est les palmiers de la Croisette. L'ours d'or, l'ourson étant le symbole de la ville de Berlin. Voilà.
1: Le César, c'est parce que c'est César, qui a conçu.
2: Oui, tout à fait. Mais c'est bien c'est copié un Oscar d'une certaine manière.
1: Moi, je trouve ça très beau, un César.
2: Je ne conteste pas.
1: César,
2: mais
1: c'est que ça a une autre gueule que l'Oscar, moi.
2: Oui, l'Oscar, il date de son époque. Mm. Il date de 1928.
3: Oui, c'est vrai que c'est plus vieux aussi. Mais voilà. Simplement la tradition.
2: Mais on ne va pas changer l'Oscar aujourd'hui.
1: Ah non, il n'en est pas question.
2: C'est pas possible.
1: On ne va pas changer le César non plus. Voilà. Et on ne changera pas la Palme d'Or non plus.
2: Non plus.
3: Je pense qu'effectivement, tout le monde le sent un peu ses perceptions du côté ils copient tous les Oscars, puisque les cérémonies comme les Césars, je parle de celles-là parce qu'on est en France et que je peux prendre un peu à température. Enfin, disons que les cérémonies qui sont supposées avoir un peu copié les Oscars sont aussi jugées à l'aune du fait qu'ils les copient bien ou pas d'une certaine manière. C'est-à-dire qu'effectivement, quand il y a un truc qui revient très souvent aux cérémonies des Césars, c'est le côté c'est quand même moins bien que les Oscars au niveau de l'animation, au niveau d'un tas de trucs, quoi. Donc effectivement, il y a ce point de comparaison. C'est vrai que c'est d'abord les Oscars. Ouais.
1: Après, la cérémonie des Césars de cette année était plutôt un bon cru, moi j'ai trouvé. J'ai pas tout vu, mais de ce que j'ai pu en voir, alors, c'était quand même un peu mieux que d'habitude.
2: Moi, ce que je remarque, c'est surtout les invités étrangers qui se remarquent. Alors là, c'était les Américains. Alors eux sont
1: c'était
2: très
1: Jim Carrey cette année.
2: Oui, ils sont très forts sur scène. Très, très forts sur scène. Et ça, ils savent faire le show. Les Françaises, pas toujours. C'est variable, oui, voilà. Par exemple, je me souviens, Coluche. Je suis ému, je remercie Claude Berry, mais lui savait faire ça. Je me souviens aussi de Cécile de France, qui à un moment au milieu de la cérémonie fait « Ah, je boirais bien un petit café !» Et il y a un gars qui lui apporte une bière. C'est un peu drôle. Alors cette année, il y a eu des chorégraphies.
1: Ouais, cette année, c'était pas mal.
3: Et après, encore une fois, c'est aussi sous l'impulsion des invités américains. Ce que je veux dire, c'est que Laverne a fait un truc où il s'est complètement lâché parce qu'il avait Jim Carrey en face. Et qu'il fallait se mettre dans la roue de l'énergie de Jim Carrey. Quelque part. Donc il a bien fallu faire un truc.
1: J'ai beaucoup aimé le moment où il y avait le doubleur français de Jim Carrey.
2: C'était un moment émotionnel.
1: J'ai trouvé ça super. C'était une bonne idée.
3: Après, tu parlais de la... Je reviens, ça n'a rien à voir, je passe sur du Coca-Cola, mais tu parlais de la crédibilité des prix, des Oscars et tout. Je repense quand même toujours, je ne l'ai pas vécu en temps et en heure, hein, c'était dans les années 60, je n'étais pas là, mais je repense à Brian De Palma, à qui on disait « ça ne vous frustre pas de jamais avoir eu un Oscar », etc. Et qui disait, vous savez, moi je me souviens de l'année où dans l'Oscar des meilleurs effets spéciaux, d'un côté, il y avait le Cléopâtre de Mankiewicz, où grosso modo, il y a un fondu enchaîné à un moment où il regarde l'avenir, tout ça, et où de l'autre côté, il y avait les oiseaux d'Hitchcock, où on pouvait imaginer tous les trucages les plus complexes possibles qui étaient dedans, et il les a tous mis, et c'était fabuleux à voir. Et qui c'est qui a eu l'Oscar? C'est Cléopâtre. Donc en termes de crédibilité, c'est vrai que des fois, il y a quand même des trucs, tu te dis, bon, ça reste une récompense, une statuette, ça ne veut pas toujours dire grand-chose, quoi.
1: Oui, et puis quand on voit aussi que certaines années, il y a des grands oubliés... qui sont même pas dans la sélection.
3: Oui, c'est ça, il y a déjà la sélection. Oui, il y a déjà fait, qui va concourir fait, ou pas. Si ce que tu estimes toi être le meilleur film de l'année, il est déjà pas dans la sélection, tu dis bon bah...
1: ça pose quand même question. Là, le dernier Kechiche, qui était même pas dans la sélection, mais même pas une seule nomination, on peut se poser quand même des questions.
3: Alors là, j'imagine que le côté politique et idéologique joue. C'est le moment où il faut plus trop parler de Kechiche.
1: Oui, d'accord.
3: Il est un peu dans le creux de la vague. Mais oui, bah, oui bien sûr, non, mais je te rejoins.
1: C'est quand même assez aberrant, quoi, certains choix.
2: Oui, mais regarde la politique, par exemple, la Mostra de Venise, c'est une création de Mussolini, 1937. Berlin, il ne faut pas oublier que Berlin, c'est Berlin-Ouest, donc c'était la guerre froide, donc c'était une vitrine de l'Ouest face à l'Est. Cannes, c'est plus historique, c'est plus...
3: Mais les remous de la création du Festival de Cannes, il y a beaucoup de choses à dire aussi. Hein, oui, parce que c'est vrai que politiquement, ça a été compliqué. Et ça a été très politique au départ, bien sûr.
1: Mais merci à vous deux d'avoir évoqué au micro les récompenses.
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4: Bonjour et bienvenue à un nouveau numéro du magazine du tiers-lieu et Maniac Accueil. Je suis Nicolas, le coordinateur, et j'ai l'immense plaisir d'être avec Isabelle, une de nos bénévoles la plus importante. Bonjour Isabelle.
5: Bonjour Nicolas.
4: Aujourd'hui, j'aimerais vous parler d'un nouvel atelier régulier. C'est l'atelier Mieux-être qui aura lieu deux fois par mois. Dans cet atelier, vous allez découvrir des outils simples

0: musculaires.
1: On va pratiquer quel type d'exercice ?
0: On va travailler autour de trois axes : la respiration, la posture et le mouvement.
1: La respiration peut vraiment avoir un impact sur le stress ?
0: Oui, énormément. Une respiration lente et consciente aide le corps à se détendre et permet de calmer le mental.
1: Et concernant l'alimentation, est-ce qu'il y aura des conseils compliqués ?
0: Pas du tout. Le but est de partager des conseils pratiques et accessibles.
1: Donc, ce sont surtout des choses faciles à appliquer au quotidien.
0: Exactement. L'objectif est que chacun reparte avec des outils concrets, simples à intégrer dans sa routine, sans pression ni changement radical.
1: Et c'est qui anime cet atelier ?
0: C'est Colette Watelier. Après des formations professionnelles, et ce depuis plus de 20 ans, elle partage ses acquis et ses connaissances avec une bienveillance pour le mieux-être de chacun.
1: Merci, cela donne vraiment envie de participer.
0: Wow, super! Alors, les prochaines séances seront mardi prochain, le 26 mai, et après les mardis 9 et 23 juin. Ça commence à 10h45 et finit à midi. Et ça se passe dans la salle Maurice Lajoux, dont l'entrée se trouve à l'arrière de la mairie. Et le tarif, c'est seulement 3€ par séance. Donc on espère vous y voir nombreux.
1: Maintenant, pour des nouvelles de Magne Accueil, au mois de juin, comme tous les ans, il y aura l'exposition annuelle de notre club de peintres amateurs MSM.
0: C'est quoi exactement cette exposition, Isabelle ?
1: L'exposition représente le travail réalisé par les membres du club durant l'année passée. Chacun a sélectionné quelques œuvres pour montrer son évolution et son univers artistique.
0: J'imagine qu'il y a beaucoup de styles différents.
1: C'est ce qui fait la richesse du club. Certains artistes travaillent l'aquarelle, l'autre la peinture à l'huile ou l'acrylique. Vous trouverez des paysages, des portraits, même quelques inspirations contemporaines.
0: Et c'est intéressant de voir autant de diversité dans une même exposition.
1: Oui, chaque peintre a sa propre sensibilité et sa manière de s'exprimer, sa créativité. Cela permet aux visiteurs de découvrir des univers très variés.
0: Et les tableaux sont-ils uniquement exposés ou peut-on aussi les acheter ?
1: La plupart des œuvres seront également en vente. C'est une belle occasion de soutenir les artistes amateurs du club et pourquoi pas de repartir avec un coup de cœur.
0: Et jusqu'à quand l'exposition sera-t-elle ouverte ?
1: L'exposition ouvre officiellement le vendredi 4 juin et se termine le 25 juin. Les visiteurs pourront venir tout au long de cette période pendant les horaires d'ouverture de Magne Accueil.
0: Merci Isabelle pour toutes ces informations et on espère vous voir beaucoup de visiteurs pour soutenir tous ces artistes talentueux. Et pour préciser les horaires d'ouverture, jusqu'à la fin mai, on est ouvert à Magne Accueil du mardi au samedi de 10h à 12h30 et à partir du 1er juin, on va être ouvert également les après-midi de 14h à 17h30. Et un petit rappel pour finir d'une soirée à ne pas rater mercredi prochain, 26 mai, à 18h au Théâtre de Verdure, célébrant la danse, où il y aura plusieurs styles de danse à admirer et j'espère que vous allez profiter de cette soirée. Vous pouvez toujours nous contacter au 07 70 00 64 79. Merci et au revoir.
2: C'était le Mag du Tiers-Lieu sur RMJ avec le Tiers-Lieu de Magnac Laval.

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1: Bonjour à tous. Jeudi 21 mai 2026, plusieurs tentatives d'escroquerie signalées en Limousin. Les autorités appellent à la vigilance. En Creuse, des individus se présentant comme des maraîchers locaux feraient du porte-à-porte pour vendre fruits et légumes, avec parfois des pratiques frauduleuses déjà signalées dans d'autres départements. En Haute-Vienne, la police de Limoges alerte également sur une arnaque aux fausses amendes de stationnement. Des escrocs se font passer pour des policiers et réclament des paiements urgents par carte payés. Les forces de l'ordre rappellent que seul le site internet amende.gouv.fr est sécurisé pour payer vos amendes. Une employée d'une trentaine d'années a été grièvement blessée dans un accident du travail hier à l'usine Smurfit Kappa à Saillat-sur-Vienne, dans l'ouest Haute-Vienne. La victime aurait été écrasée par une presse à papier dans la nuit de mardi à mercredi. Polytraumatisée, elle a été transportée en urgence au CHU de Limoges. Une enquête de gendarmerie a été ouverte pour déterminer les circonstances de l'accident. C'est le deuxième accident du travail après celui qui a coûté la vie à un homme de 60 ans en Creuse en début de semaine. Les candidatures pour les élections municipales des communes de Lavaufranche, Pontarion et Vigeville sont désormais connues. Une seule liste a été déposée à Lavaufranche, deux seront en compétition à Vigeville, mais aucune candidature n'a été enregistrée à Pontarion. Dans cette commune, la délégation spéciale mise en place par la préfecture de la Creuse va donc continuer de gérer les affaires courantes en attendant un nouveau scrutin. Trois élèves de première année de BTSA, métier de l'élevage du lycée agricole Lévazé de Haute-Vienne, ont monté un projet nommé l'agriculture sur grand écran. Ce dernier a été construit, Maïfaï, dans le cadre de leur cours d'éducation socio-culturelle.
2: Après une présentation du projet et de ses partenaires, les étudiants laisseront place au film « Souvent l'hiver se mutine » de Benoît Perrault. Ce documentaire s'étalant sur une cinquantaine d'années à partir de 1920, évoque des sujets importants pour Suzy Mounex et ses camarades.
3: C'est un documentaire d'archives qui retrace le quotidien de familles d'agriculteurs sur les départements du Limousin et aussi du Poitou-Charentes. On est en immersion avec ces familles, que ce soit dans le travail des champs, mais aussi avec les animaux et sur toute la vie sociale qui va avec.
2: Cette projection sera suivie d'un débat en présence du réalisateur du film et animé par le journaliste Chris Dussuchot. Rémi Lefaille, autre étudiant du projet, espère que cela créera un moment de partage.
4: L'intérêt du débat, ça sera vraiment que les gens posent des questions, s'informent et voilà, essayer vraiment de montrer une bonne image, c'est le principal. Nous, on est des jeunes étudiants, on a vraiment envie de montrer par notre jeunesse que le monde agricole a vraiment un bon avenir. Certes, les choses sont comme elles sont, mais on est motivés parce que voilà, c'est un métier qui est formidable et avec des gens pleins de passion.
2: Si cette initiative vous intéresse, rendez-vous au Cinébourse de Saint-Junien, le mardi 26 mai à 20h.
1: Merci Maë, au moins une cinquantaine de places sont disponibles au prix de 7 euros, c'est-à-dire le tarif habituel du cinéma. À Trégnac, en Corrèze, la Nationale 1 de canoë de descente animera la Vézère à partir de demain jusqu'à dimanche. Près de 300 compétiteurs venus de toute la France sont attendus. En parallèle des courses, le comité départemental de canoë-kayak proposera de nombreuses animations ouvertes au public, descente en raft, marché de producteurs locaux, restauration sur place et plusieurs concerts gratuits prévus samedi et dimanche dans le centre de la commune. Et puis l'eau sera encore fraîche, mais l'air va brusquement se réchauffer. Dès aujourd'hui, les températures repartent à la hausse. Le soleil est de retour, ce qui fait grimper le mercure. Par exemple, en Creuse, les 27 degrés de cet après-midi contrastent avec les 5 degrés de ce matin par endroit, comme à Royères-de-Vassivière ou à Dun-le-Palestel par exemple. C'est un véritable dôme de chaleur qui pourrait s'installer dans les prochains jours. Dimanche, les 30 degrés devraient être atteints un peu partout en Limousin, jusqu'à 31 à Limoges.
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2: Du 21 au 24 mai, à Bessines-sur-Gartempe, Graines de Rue fait son festival. Retrouvez plusieurs spectacles de rue au centre culturel, sous chapiteau et dans la ville. Programme et réservation sur le site grainesderue.fr. Ce vendredi, à Magnac-Laval, le tiers-lieu propose une conférence autour de la restauration de l'église. Un rendez-vous gratuit à retrouver à 18h, salle de spectacle. Vendredi toujours, à Tolé, le Club de l'Amitié organise un concours de belote. Ouverture des portes à 13h à la salle des fêtes. Inscription 9€ avec boissons et gâteaux offerts. Un lot à chaque participant. Sur place, petite restauration. Ce samedi à Château-Pensac, le musée Bobéro vous invite pour la Nuit Européenne des Musées. Rendez-vous à 20h pour découvrir les contes et légendes sur les créatures fantastiques du Limousin, en occitan et en français, avec Jean-François Vigneault et Fred Teglia. L'entrée est gratuite. Concours de pétanque à Bessines-sur-Gartempe ce samedi avec les Amis de la Saint-Jean. Inscription à 13h30 au stade Welsh. Le tarif à 10€ par équipe. Début des jeux à 14h. Sur place, buvette et restauration. Plus d'infos au 06 75 70 84 87. Ce dimanche, les Amis des Fleurs de Mézières-sur-Issoire vous donnent rendez-vous. Place du marché Auvin et salle polyvalente de Mézières. De 8h à 18h pour un grand vide-grenier. Sur place, vente de fleurs, plants et arbustes. De nombreuses animations à votre disposition, buvettes et petites restaurations. On joue au loto ce lundi 25 mai à Tolé. La société de chasse vous attend à 14h à la salle des fêtes pour tenter de remporter l'un des nombreux lots et bons d'achat. Sur place, buvettes et restaurations. Réservé pour le repas tête de veau à Bessines-sur-Gartempe samedi 30 mai. On vous attend à 19h à salle des congrès pour un menu à 22€ par adulte, 10€ pour les enfants. Inscription auprès du comité de jumelage avec l'Alsace au 06 15 21 58 04.
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0: La tribune d'Éric Carner de Béville sur RMJ, juriste international et membre du cercle Montesquieu, il nous offre son regard acéré sur des sujets aussi divers que variés. Bonjour Éric, nous allons parler aujourd'hui de Coca-Cola, une boisson et une entreprise que vous connaissez bien puisque vous y avez travaillé en tant que directeur juridique France, Espagne et Portugal pendant presque 15 ans. Que voulez-vous partager ?
1: Merci Philippe et bonjour à vous ainsi qu'à toutes et tous, chers auditrices et auditeurs de RMJ, votre radio des meilleurs jours. Je dirais pour commencer qu'il y a des produits qui dépassent leur simple nature pour devenir des symboles. Coca-Cola appartient à cette catégorie rare. Bien plus qu'une boisson gazeuse, Coca-Cola incarne une certaine idée de l'Amérique, faite de modernité, de consommation de masse et d'optimisme industriel, mais aussi de valeurs fondamentales et traditionnelles telles que l'amitié, la famille et la joie de vivre. Depuis plus d'un siècle, son logo rouge et blanc traverse les continents comme un étendard familier, presque rassurant, que l'on retrouve aussi bien dans les grandes métropoles que dans les villages les plus reculés. Peu de marques peuvent se targuer d'une telle universalité. Dans les années 1980 et 1990, bien avant l'irruption d'Internet et la domination des plateformes numériques, Coca-Cola s'imposait comme la première marque mondiale, un titre officieux mais incontesté. À une époque où Apple n'était encore qu'une entreprise émergente et où Facebook relevait de la science-fiction, Coca-Cola dominait l'imaginaire collectif. Sa puissance ne reposait pas seulement sur ses volumes de vente, mais sur sa capacité à incarner un mode de vie. Boire un Coca, c'était déjà participer à une culture globale. La marque a su, en particulier, séduire les jeunes générations. Elle a accompagné leurs loisirs, leurs rencontres, leurs moments de convivialité. Des cinémas aux terrains de sport, des fast-foods aux concerts, Coca-Cola s'est imposé comme un compagnon naturel du quotidien. Cette proximité avec la jeunesse a longtemps constitué l'un des principaux moteurs de croissance. Mais Coca-Cola, ce n'est pas qu'un produit unique. C'est aussi une gamme étendue, pensée pour toucher tous les publics. Version allégée, sans sucre, boissons dérivées, eau, jus, etc. Cette diversification progressive témoigne d'une capacité d'adaptation remarquable. Derrière la simplicité apparente d'une bouteille se cache en réalité un empire industriel et commercial d'une sophistication extrême. À l'heure où la marque célèbre ses 140 ans, il convient de revenir sur primo l'histoire de Coca-Cola, deuxio l'extraordinaire machine marketing et financière, et tertio les défis considérables auxquels elle est désormais confrontée.
0: D'accord Eric, il y a tant à dire sur les 140 ans du Coca-Cola, mais quel peut être un bref historique de cette boisson mythique ?
1: Merci Philippe, je commencerai en disant que Coca-Cola est une invention devenue mythe. Tout commence en 1886 à Atlanta, lorsque le pharmacien John Pemberton met au point une boisson à base de feuilles de coca et de noix de cola, deux produits ayant des propriétés stimulantes. À l'origine, il ne s'agit que d'un simple sirop tonique vendu en pharmacie. À l'époque, il était courant d'avoir ce genre de boisson qui se voulait « médicinale », entre guillemets. Les premières boissons Coca-Cola sont vendues dans la pharmacie Jacob à Atlanta, dans l'État de Géorgie. Puis c'est Frank Robinson, le comptable de John Pemberton, qui inventa la fameuse marque Coca-Cola avec son écriture et graphisme original. La légende veut que ce soit par accident qu'un serveur de la pharmacie Jacob ait un jour ajouté de l'eau pétillante, donnant ainsi au Coca-Cola sa caractéristique de boisson gazeuse. Tout cela a contribué à faire de Coca-Cola un symbole d'une boisson, d'un pays et aussi d'un mode de vie. Mais ce fut surtout Asa Candler, un homme d'affaires avisé, qui comprit le potentiel de cette invention. En rachetant la formule en 1888, il fonda la compagnie Coca-Cola et structura sa distribution avec l'aide de deux avocats de la ville de Chattanooga, aussi dans l'État de Géorgie, qui mirent au point la mise en bouteille du Coca-Cola. Cela transforma une curiosité locale vendue en pharmacie en un produit commercial disponible dans tous les points de vente et très vite vendu dans tous les États-Unis, puis à l'étranger. L'une des décisions les plus structurantes de l'histoire de Coca-Cola réside dans la mise en place de contrats d'embouteillage indépendants. Plutôt que de contrôler directement toute la production, la société concède à des partenaires le droit de fabriquer et distribuer la boisson sur des territoires définis. Ce modèle, innovant pour l'époque, permet une expansion rapide tout en limitant les investissements directs. Il faut aussi savoir qu'au fil du temps, le système d'embouteillage a évolué vers une concentration accrue. Des grands groupes, les méga bottlers, émergent dans les années 1980 et prennent en charge des zones géographiques entières. Cette organisation hybride, mêlant centralisation stratégique et décentralisation opérationnelle, confère à Coca-Cola une efficacité redoutable. Elle lui permet d'être « global », entre guillemets, ce qui veut dire à la fois « global » et « local ».
0: Merci Eric. Que dire à présent de Coca-Cola comme extraordinaire machine marketing et financière ?
1: Vous avez raison Philippe. Coca-Cola est une extraordinaire machine marketing et financière. Il y a d'abord la fameuse formule 7X, car au cœur du mystère de Coca-Cola se trouve la légendaire formule 7X. Jalousement gardée, elle alimente depuis plus d'un siècle un récit quasi mythologique. Il ne s'agit pas d'un brevet, ni d'un secret commercial ou industriel, mais d'un secret tout court. La compagnie Coca-Cola garde jalousement le secret de sa formule magique qu'elle ne communique à aucun industriel, commercial ou distributeur. De ce fait, elle constitue un outil marketing d'une efficacité remarquable, nourrissant la curiosité et renforçant l'aura de la marque. Je précise aussi que la compagnie Coca-Cola a très tôt compris que la publicité ne se limitait pas à vendre un produit, mais qu'elle devait créer un univers. L'un des exemples les plus célèbres, parmi tant d'autres, reste la popularisation du Père Noël moderne, illustré dans les années 1930 par Haddon Sunblom. En associant sa marque à cette figure chaleureuse et universelle, Coca-Cola s'est inscrit durablement dans l'imaginaire familial, amical et collectif. Il faut aussi souligner que, sur le plan financier, la compagnie Coca-Cola s'est également imposée comme une valeur de référence. Des investisseurs de premier plan, tels que Warren Buffett, le sixième homme le plus riche du monde en 2025 et l'actionnaire principal de la compagnie Coca-Cola, ont bâti une partie de leur fortune en misant sur la solidité et la régularité de ses performances. La marque incarne ainsi une forme de capitalisme patient fondée sur la constance et la puissance du modèle économique.
0: Qu'en est-il à présent, Eric, et en troisième lieu, des défis majeurs sur le plan économique, environnemental et de santé publique que Coca-Cola doit affronter ?
1: En effet, Philippe, toute gloire va avec son lot de défis. Aujourd'hui, Coca-Cola doit faire face à une évolution profonde des comportements des consommateurs et des régulateurs. Les préoccupations liées à la santé, et en particulier à la consommation de sucre, remettent en question son produit phare, Coca-Cola. Une canette de 33 centilitres de Coca-Cola contient l'équivalent de 7 morceaux de sucre, soit 35 grammes environ. Il y a aussi la taxe sur les boissons gazeuses, les réglementations européennes et le changement des habitudes des consommateurs qui obligent la marque à repenser son offre en proposant le Coca Zéro ou sans caféine ou des produits différents tels que les jus de fruits et les boissons énergétiques. Par ailleurs, la question environnementale constitue un autre défi de taille. La production de boissons nécessite d'importantes ressources en eau, ce qui suscite des critiques dans certaines régions du monde. Coca-Cola doit désormais concilier croissance et responsabilité sous le regard attentif de l'opinion publique. Enfin, la problématique des déchets plastiques s'impose avec force. Les bouteilles et canettes, qui ont permis un développement spectaculaire des ventes de Coca-Cola, deviennent aussi des sources de pollution. Je dois préciser que ceci n'est pas du fait de la compagnie, mais du comportement des consommateurs. Pour répondre à ce défi, la compagnie Coca-Cola investit dans le recyclage et les matériaux alternatifs, mais les attentes sociétales restent élevées. En résumé, en 140 ans, Coca-Cola est passé d'un remède local à un géant mondial grâce à une organisation innovante, un marketing exceptionnel et une puissance financière durable. Toutefois, cette réussite historique s'accompagne désormais de défis majeurs liés à la santé, à l'environnement et aux attentes des consommateurs. En conclusion, Coca-Cola fête ses 140 ans avec un mélange de fierté et d'incertitude. Fierté d'avoir construit l'une des marques les plus puissantes de l'histoire contemporaine, incertitude toutefois face à un monde qui change plus vite que jamais. La question n'est plus seulement de savoir comment vendre une boisson, mais comment rester pertinent dans une société en mutation. Si Coca-Cola a su traverser les nombreuses décennies, c'est précisément parce que la compagnie Coca-Cola a toujours su se réinventer. Reste à savoir si cette capacité d'adaptation sera une fois encore à la hauteur de nouveaux défis qui pourraient apparaître au cours du XXIe siècle, tels que l'absence de matières premières, le retournement des consommateurs ou le désintérêt des investisseurs. Bonne semaine à toutes et tous.
0: C'était la tribune d'Éric Garner de Béville à retrouver sur RMJ le vendredi à 19h et le samedi à 16h30. Une chronique à écouter en podcast sur nos réseaux sociaux.
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3: Bonjour à tous. Jeudi 21 mai 2026, plusieurs tentatives d'escroquerie signalées en Limousin. Les autorités appellent à la vigilance. En Creuse, des individus se présentant comme des maraîchers locaux feraient du porte-à-porte pour vendre fruits et légumes avec parfois des pratiques frauduleuses déjà signalées dans d'autres départements. En Haute-Vienne, la police de Limoges alerte également sur une arnaque aux fausses amendes de stationnement. Des escrocs se font passer pour des policiers et réclament des paiements urgents par carte prépayée. Les forces de l'ordre rappellent que seul le site internet amende.gouv.fr est sécurisé pour payer vos amendes. Une employée d'une trentaine d'années a été grièvement blessée dans un accident du travail hier à l'usine Smurfit Kappa à Saillat-sur-Vienne, dans l'ouest de Vienne. La victime aurait été écrasée par une presse à papier dans la nuit de mardi à mercredi. Polytraumatisée, elle a été transportée en urgence au CHU de Limoges. Une enquête de gendarmerie a été ouverte pour déterminer les circonstances de l'accident. C'est le deuxième accident du travail après celui qui a coûté la vie à un homme de 60 ans en Creuse en début de semaine. Les candidatures pour les élections municipales des communes de Lavaufranche, Pontarion et Vigeville sont désormais connues. Une seule liste a été déposée à Lavaufranche. Deux seront en compétition à Vigeville, mais aucune candidature n'a été enregistrée à Pontarion. Dans cette commune, la délégation spéciale mise en place par la préfecture de la Creuse va donc continuer de gérer les affaires courantes en attendant un nouveau scrutin. Trois élèves de première année de BTSA, métier de l'élevage du lycée agricole Lévazé de Haute-Vienne, ont monté un projet nommé l'agriculture sur grand écran. Ce dernier a été construit, Maïfaï, dans le cadre de leur cours d'éducation socio-culturelle.
4: Après une présentation du projet et de ses partenaires, les

0: créer une bonne image, c'est le principal. Nous, on est des jeunes étudiants. On a vraiment envie de montrer par notre jeunesse que le monde agricole a vraiment un bon avenir. Certes, les choses sont comme elles sont, mais on est motivés parce que voilà, c'est un métier qui est formidable et avec des gens pleins de passion.
1: Si cette initiative vous intéresse, rendez-vous au Cinébourse de Saint-Junien le mardi 26 mai à 20h.
2: Merci Maë, au moins une cinquantaine de places sont disponibles au prix de 7 euros, c'est-à-dire le tarif habituel du cinéma. À Trégnac, en Corrèze, la Nationale 1 de canoë de descente animera la Vézère à partir de demain jusqu'à dimanche. Près de 300 compétiteurs venus de toute la France sont attendus. En parallèle des courses, le comité départemental de canoë-kayak proposera de nombreuses animations ouvertes au public, descente en raft, marché de producteurs locaux, restauration sur place et plusieurs concerts gratuits prévus samedi et dimanche dans le centre de la commune. Et puis l'eau sera encore fraîche, mais l'air va brusquement se réchauffer. Dès aujourd'hui, les températures repartent à la hausse. Le soleil est de retour, ce qui fait grimper le mercure. Par exemple, en Creuse, les 27 degrés de cet après-midi contrastent avec les 5 degrés de ce matin par endroit, comme à Royères-de-Vassivière ou à Dun-le-Palestel, par exemple. C'est un véritable dôme de chaleur qui pourrait s'installer dans les prochains jours. Dimanche, les 30 degrés devraient être atteints un peu partout en Limousin, jusqu'à 31.
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1: Bonjour à tous, les programmes télé et la télévision pour ce soir, jeudi. On débute avec la chaîne TF1 qui nous propose ce soir le film AKA à partir de 21h10, toujours à la même heure sur France 2. Cette fois-ci, place au magazine Envoyé spécial. Sur France 3, la série Cassandre diffusée dès 21h10. Sur la chaîne France 4, rendez-vous avec le film Omar la fraise à partir de 21h10. Sur la chaîne M6, ce soir, place au jeu Le maillon faible diffusée dès 21h10. Sur la chaîne TMC, rendez-vous avec le film Tellement proche, diffusé dès 21h25. Et enfin, pour terminer, rendez-vous par exemple ce soir sur la chaîne TFX avec le film Ce que veulent les femmes. Avec tout ça, bonne soirée télé.

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1: L'essentiel de l'actualité, le gouvernement débloque 710 millions d'euros d'aide nouvelle pour amortir la hausse des carburants. La prime carburant employeur jusqu'à 600 euros est reconduite pour les salariés qui utilisent leur véhicule personnel. Le secteur des transports conserve aussi ses aides pendant 3 mois avec jusqu'à 5 500 euros pour l'achat d'un véhicule électrique. Les aides à domicile auront accès au leasing automobile social. Dans le BTP, le soutien au gazole non routier est prolongé et étendu aux plus petites entreprises. Airbus annonce son pourvoi en cassation après sa condamnation en appel dans l'affaire du crash Rio-Paris. La cour d'appel de Paris a reconnu Airbus et Air France coupables d'homicides involontaires après la catastrophe du vol AF-447 en 2009, 228 morts. Les deux groupes écopent chacun de 225 000 euros d'amende. La mère des deux enfants français retrouvés seuls au bord d'une route au Portugal a été arrêtée. Cette femme de 41 ans domiciliée à Colmar a été interpellée avec un homme de 55 ans. Les deux garçons de 3 et 5 ans avaient été abandonnés mardi soir dans le sud du pays sans papier d'identité. Une enquête pour délaissement de mineurs a été ouverte en France.
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2: Du 21 au 24 mai, à Bessines-sur-Gartempe, Graines de Rue fait son festival. Retrouvez plusieurs spectacles de rue au centre culturel, sous chapiteau et dans la ville. Programmes et réservations sur le site grainesderue.fr. Ce vendredi, à Magnac-Laval, le tiers-lieu propose une conférence autour de la restauration de l'église. Un rendez-vous gratuit à retrouver à 18h, salle de spectacle. Vendredi toujours, à Tolé, le club de l'amitié organise un concours de belote. Ouverture des portes à 13h à la salle des fêtes. Inscription 9€ avec boissons et gâteaux offerts. Un lot à chaque participant. Sur place, petite restauration. Ce samedi à Château-Pensac, le musée Bobéro vous invite pour la nuit européenne des musées. Rendez-vous à 20h pour découvrir les contes et légendes sur les créatures fantastiques du Limousin, en occitan et en français, avec Jean-François Vigneault et Fred Teglia. L'entrée est gratuite. Concours de pétanque à Bessines-sur-Gartempe ce samedi avec les Amis de la Saint-Jean. Inscription à 13h30 au stade Welsh. Le tarif à 10€ par équipe. Début des jeux à 14h. Sur place, buvette et restauration. Plus d'infos au 06 75 70 84 87. Ce dimanche, les Amis des Fleurs de Mézières-sur-Issoire vous donnent rendez-vous. Place du marché Auvin et salle polyvalente de Mézières. De 8h à 18h pour un grand vide-grenier. Sur place, vente de fleurs, plants et arbustes. De nombreuses animations à votre disposition, buvette et petite restauration. On joue au loto ce lundi 25 mai à Tolé. La société de chasse vous attend à 14h à la salle des fêtes pour tenter de remporter l'un des nombreux lots et bons d'achat. Sur place, buvette et restauration. Réservé pour le repas tête de veau à Bessines-sur-Gartempe samedi 30 mai. On vous attend à 19h à salle des congrès pour un menu à 22€ par adulte, 10€ pour les enfants. Inscription auprès du comité de jumelage avec l'Alsace au 06 15 21 58 04.
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1: Bonjour à tous, les programmes télé, la télévision pour ce soir, jeudi. On débute avec la chaîne TF1 qui nous propose ce soir le film AKA à partir de 21h10, toujours à la même heure sur France 2. Cette fois-ci, place au magazine Envoyé spécial. Sur France 3, la série Cassandre diffusée dès 21h10. Sur la chaîne France 4, rendez-vous avec le film Omar la fraise à partir de 21h10. Sur la chaîne M6, ce soir, place au jeu Le maillon faible diffusé dès 21h10. Sur la chaîne TMC, rendez-vous avec le film Tellement proche, diffusé dès 21h25. Et enfin, pour terminer, rendez-vous par exemple ce soir sur la chaîne TFX avec le film Ce que veulent les femmes. Avec tout ça, bonne soirée télé.
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3: Et oui, le voici, le tout nouvel épisode de Chansomania. Bonjour et bienvenue, que tu sois une fidèle auditrice, un fidèle auditeur, ou que tu découvres tout juste l'émission. Ici, eh bien, une heure de musique, de chansons sans barrière, avec des sorties d'albums et des titres parfois un peu plus anciens, voire beaucoup plus anciens. On a aussi pour habitude, dans chaque épisode, de faire une belle rencontre. La belle rencontre, aujourd'hui, c'est avec Ali, à l'occasion de la sortie de son tout nouvel album, dispo depuis ce 15 mai.

0: Ali est avec nous en interview et bien entendu en chanson dans une douzaine de minutes. Chansomania épisode 532, c'est parti.
1: L'eau brûlante de la douche est réparatrice, 15 minutes chrono pour sembler bien dans sa peau.

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L'improbable histoire d'un potentiel tueur à gages. C'est le titre du nouvel album de Lara, sorti en novembre 2025. Un voyage chanson pop, pour gagner des miles donc, histoire de lâcher prise quand on a passé sa vie en contrôle. Après Boss, eh bien on peut s'offrir Open de France. Et puisqu'on peut se l'offrir, eh bien c'est parti, on se l'offre.

0: Nous avons remonté le temps là, puisque Un Petit Air, ce titre d'Etatred que l'on vient d'écouter, est extrait de l'album Le Bout du Toit, sorti en 1996. L'Etatred repart en tournée cet été. On donne tout, c'est le nom de cette série de concerts à retrouver du côté de la Loire, du Finistère, de l'Ardèche, Paris, Corrèze, Landes, bref, une douzaine de dates à retrouver sur tous les réseaux sociaux d'Etatred.
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0: Je te l'annonçais dès le début de l'émission, nous sommes maintenant avec Ali pour passer tout un temps autour de son tout nouvel album. Un premier titre et puis nous échangeons ensemble juste après.

0: à l'harmonie que l'on vient d'écouter donne le titre au troisième album de Ali. Il est sorti le 15 mai. Ali, eh bien, tu as pu la découvrir dans la première saison de The Voice et beaucoup plus récemment en première partie de la tournée française de Kim Wilde, ou interprète pour la bande originale de Ici Tout Commence sur TF1. C'est entre autres, et on va parler bien de tout ça ensemble. Salut Ali.
1: Salut Sam.
0: Alors je suis très heureux de te recevoir dans Chansomania, c'est la première fois. On va parler de ce nouvel album, mais avant moi je voudrais remonter le temps un petit peu. The Voice en 2012, ça fait combien de temps que tu chantes en 2012 quand tu arrives à l'aventure The Voice?
1: Je chante depuis un moment. J'ai fait beaucoup de concours et tout ça quand j'étais petite. Mon papa nous a fait, avec mes petites sœurs, faire pas mal de concours de chant. Mmh. Donc, je suis très entraînée, très très entraînée, et c'est la suite logique pour moi de faire The Voice à ce moment-là.
0: D'accord, et la chanson, c'est un plaisir. Tu chantes, en fait, depuis petite, tu chantes tout le temps.
1: Oui, je chante pour meubler en permanence, et on me demande souvent d'arrêter de chanter parce que même si c'est joli, parfois c'est trop.
0: Et est-ce que tu écrivais déjà quand tu arrives à The Voice en 2012?
1: Oui, ma première chanson, je l'ai écrite à 13 ans. Elle s'appelle Rengen et elle était sur mon tout premier album qui s'appelle Alphabet.
0: Alors moi j'aimerais bien que tu nous racontes The Voice justement. Alors c'est peut-être un petit peu loin, c'est relatif, c'était en 2012, il y a quand même quelques années, mais est-ce que tu peux nous raconter l'aventure?
1: Dans ma tête c'est un espèce de rêve un peu brumeux en fait, c'est vrai. Mais ça l'était déjà il y a 10 ans en fait, c'est ça qui est rigolo.
0: D'accord.
1: C'est que je me souviens uniquement des moments pendant lesquels j'ai chanté sur scène. Tout le reste, c'est un petit peu vague, un petit peu flou, donc je me souviens des meilleurs moments, en fait.
0: Et puis les meilleurs moments, pour toi et pour quelqu'un qui aime chanter, c'est effectivement les moments où on chante sur scène, de toute façon, j'imagine.
1: Oui, c'est ça, c'est ça. Et puis c'était tellement intense, c'est difficile de se souvenir de tout.
0: Et est-ce qu'on a, on prend la notion, est-ce qu'on sent tout le coup de projecteur que ça met sur nous, c'est-à-dire que d'un coup, y a plein de gens qui nous voient, en fait?
1: Non, pas trop. En fait, ce qui est assez étonnant d'ailleurs, c'est que quand on arrive là-bas, il y a quelques personnes qui sont là pour écouter en direct. Donc en fait, on a l'impression de faire un petit concert devant, quand même un concert pas mal. Hein. J'en avais pas fait énormément avec cette jauge, quoi, mais il y a peut-être 300 personnes sur le plateau. Mm-hmm. Donc on a l'impression de faire un concert devant 300 personnes. Et c'est après, quand c'est diffusé, c'est un espèce de choc, quoi, parce que... T'as d'un coup plein de notifications, tu te rends pas compte de l'impact.
0: Oui, oui, parce que tu touches énormément de monde en même temps là, avec des passages télé sur TF1.
1: Oui, c'est un concert gigantesque.
0: Est-ce que tu gardes des liens avec les personnes de cette période-là, je sais pas, des coachs
1: C'est comme tu sais, les gens avec qui on était en colonie, dans une super géniale colonie de vacances, en fait, on a toujours une tendresse immense pour les gens avec qui on a partagé ça. Dans le quotidien, on n'est pas en contact dans le quotidien, mais on s'envoie. Quand on se voit passer sur les réseaux sociaux ou quand on se rencontre quelque part, on se prend dans les bras, quoi.
0: Et alors j'ai cru voir du coup en préparant l'interview en plus qu'il y avait un duo sur le prochain album de Florent Pagny qui était prévu, qui était dans les tuyaux.
1: Ah oui, et ça c'est incroyable. En fait, on a partagé un duo déjà à la télé il y a quelques années, je saurais pas te dire combien, sur une de ses chansons à lui qui s'appelle Châtelet Léal. Mmh. Et ça avait été super arrangé avec des violons et tout, c'était un moment fantastique. On en avait tous les deux ce souvenir là d'un moment vraiment fantastique pendant lequel on s'est dépassé. Enfin, on était comme dans une espèce de transe. et en fait, Florent, bon, avec qui j'avais toujours un contact, qui écoute toujours mes nouveaux CD, je lui envoie souvent mes albums et il répond, il me fait un petit commentaire composé. et il m'a appelé en fait pour me demander si je voulais bien écrire pour nous deux un duo. Mmh. En souvenir de ce moment-là qui avait été super à vivre pour nous deux.
0: D'accord.
1: Et qui m'avait marqué. Donc ce que j'ai fait, c'est que j'ai écrit deux débuts de duo. J'ai envoyé les deux débuts de duo. Et je lui ai dit, écoute, choisis, comme ça je travaille sur celui que tu choisis. Et il m'a dit, écoute, t'as commencé, tu termines. J'aime bien les deux. Donc, mmh. Voilà.
0: D'accord.
1: Et ça, c'est une des choses.
0: Ah, d'accord, j'allais dire, c'est encore en travail, ça, ou non, c'est fini?
1: C'est enregistré.
0: D'accord, c'est enregistré.
1: Ça y est.
0: Ok.
1: Ouais.
0: Bah tiens, en parlant d'enregistrement, justement, parce que là, on va arriver à tes albums. Alors, premier album en 2014 et ensuite le second arrive en 2023. C'est quoi là? C'est un break où tu t'éloignes de la musique, tu as fait autre chose ou c'était juste autre chose, mais différent de tes albums, en fait?
1: Eh ben, c'est rigolo parce que, en fait, pendant ce moment-là, ce que j'ai fait, c'est que j'ai composé et écrit à l'harmonie. Je suis allée l'enregistrer.
0: D'accord. Sur la période 2014-2023.
1: Exactement, ouais. En fait, ça a commencé en 2015, je dirais, l'écriture. J'ai enregistré en 2017. Et après, j'ai continué de retravailler les pistes. C'est une histoire particulière parce que j'ai continué de travailler sur l'album et pour me rendre compte à la fin qu'il était super comme il était, quoi. Mmh. Donc, je suis revenue en arrière et j'ai décidé de le sortir tel qu'il était maintenant.
0: D'accord. Mais du coup, avec tout ce temps où il a fallu justement prendre du recul sur tout ça, sur cette création.
1: Oui, c'est ça. En fait, c'est un album qui parle d'enfermement. Et je pense sincèrement que le fait qu'on ait tous pu le vivre, parce que moi, ça fait longtemps que je le vis. Quand j'écris, je m'enferme, en fait. C'est vraiment ma façon de procéder. Et quand on a vécu le Covid de manière très, très groupée, puisque toute la planète était enfermée, Eh ben, j'ai eu l'impression que comme tout le monde l'avait expérimenté, c'était peut-être plus simple à entendre ces thèmes-là, ces sujets-là, quoi.
0: C'est quoi l'harmonie, tiens, je voulais te demander justement.
1: Ah ben, à l'harmonie, c'est en fait j'ai eu une période où j'avais un peu du mal à me lever du lit et à entreprendre. Et ce qui m'a sauvée, c'était que je me suis mis des alarmes sur mon téléphone en fait pour tout faire. Donc pour me réveiller le matin, pour aller marcher un petit peu, pour écouter de la musique, pour travailler sur la musique, pour appeler même des amis, pour être en contact. Ça, c'était des alarmes que je me mettais tous les jours. Et en fait, à force d'entendre cette alarme sonner sur mon téléphone tout le temps, y a la chanson à l'harmonie qui m'est venue en tête. Et puis tout s'est déroulé. Et toutes les chansons sont arrivées. C'est une sorte de concept album. En fait, chaque chanson représente une des alarmes que je me mettais.
0: Et depuis, tu as arrêté les alarmes ?
1: Oui, ça va mieux.

0: Ali, de ce tout nouvel album, on vient d'écouter le titre « À cœur perdu ». Moi, je voulais alors parler peut-être un peu de l'enregistrement, mais l'enregistrement, vu que l'album a été écrit là sur plusieurs années, est-ce que les enregistrements ont été faits comme ça de manière aussi au fil des années ?
1: Alors non, ce qui est fou avec l'enregistrement, c'est qu'il a presque, il y a pas mal de chansons qui ont été enregistrées en live carrément, avec tous les musiciens quoi, et moi qui chante. Tourny, par exemple, on n'a pas encore entendu, mais elle, c'était un pur live, quoi. On a fait très très peu d'édits dessus. Et en fait, Marc Platy, il a tenu, avec qui j'ai enregistré cet album, Marc Platy qui est un super réal, qui a bossé avec David Bowie, The Cure, Lerita, enfin des gens qu'on adore. Il a tenu absolument à ce que les pianos que j'avais composés pour les chansons soient joués presque tels quels, par un super pianiste. Enfin, c'était très très respectueux comme enregistrement. De mon art en fait.
0: Et alors c'est peut-être, alors je peux me tromper, mais c'est peut-être plus rapide l'enregistrement, parce qu'une fois que tout le monde s'est calé et que ça roule, j'ai envie de dire, on fait une prise et si elle est bonne, elle est bonne.
1: Oui, c'est ça. Et puis il y avait j'avais passé tellement d'années en fait à l'écrire. En fait, c'est juste après Alphabet. Alphabet est sorti en 2014, donc ouais, j'avais passé 3 ans presque à ne faire que ça, à chanter les chansons, les rechanter, et donc j'étais extrêmement prête en fait en 2017.

0: Tu parlais il y a quelques minutes du titre Tourni, on vient d'en écouter quelques secondes. Dedans, tu dis mourir si je veux, c'est un peu un challenge d'échapper à la mort, non?
1: En fait, cette chanson-là, elle représente une crise d'angoisse, je dirais. C'est une espèce d'opéra crise d'angoisse. Parce que, en fait, Tourni, je sais pas si t'as déjà eu ça, toi, mais il y a pas mal de gens qui peuvent avoir qui ont des crises d'angoisse et qui connaissent l'hyperventilation.
0: Je connais.
1: Tu connais.
0: Bah, je pense qu'on est très nombreux, en fait. Tu vois, là, on en parle, tu m'en parles, alors je le dis, mais c'est quelque chose qu'on dit pas spontanément.
1: Ouais, c'est vrai. C'est quelque chose qu'on ne dit pas spontanément, mais j'ai l'impression que la parole se libère quand même de plus en plus là-dessus. Mais c'est vrai que maintenant ça va mieux aussi. Mais c'est rigolo comme quoi parfois t'as juste besoin d'écrire une chanson sur un sujet pour que ça se désenclenche, pour que le thème se désenclenche en toi, quoi. C'est très très très très curieux. Et donc Tourni, ouais, c'est une espèce de crise d'angoisse en chanson, et dans la crise d'angoisse en général, ce qui nous fait peur, je veux dire, la racine de tout ce qui nous fait peur souvent, c'est la mort.
0: Oui.
1: Donc voilà pourquoi j'essaye d'y échapper.
0: Et d'ailleurs, dedans, tu dis combien de jours je peux encore tourner. Enfin, c'est une question qu'on peut aussi être en droit tous un peu de se poser. Enfin, surtout quand on est des fois dans des états comme ça.
1: Oui, c'est clair. C'est clair, c'est ça. Ben, en fait, c'est un petit jeu de mots entre tour et jour. Enfin, je dirais, mais ça sonne presque pareil, donc ça va bien ensemble. Et oui, on est des sortes de machines quand même, donc combien de jours je peux encore tourner?

0: Ali, on vient d'écouter quelques secondes du titre « Où ». C'est compliqué d'aller là où on n'existe pas.
1: Oui, c'est très compliqué et à la fois c'est tellement enrichissant que je ne ferai jamais plus autre chose. En fait, ce que je veux dire dans cette chanson-là, c'est que je pense que le recul m'a permis d'avoir une deuxième lecture, en fait. Dans cette chanson-là, j'ai l'impression que je fais une espèce de coming out, en fait, que j'explique pourquoi je n'ai pas fait les choix les plus logiques dans ma carrière. Et parce que, justement, j'ai besoin de me réinventer, j'ai besoin de chercher cette chose que j'ai jamais faite encore. Et du coup, ça aurait été très compliqué pour moi de devenir une espèce de caricature de moi-même en faisant ce que les gens attendaient de moi, en fait.
0: Puis c'est ce qui est intéressant en même temps, d'aller là où on n'est pas attendu, mais là où on a envie d'aller, c'est là qu'on retrouve tout, où on se sent bien déjà, puis on retrouve tout le sel de ce qui fait la vie.
1: Oui, c'est ça, c'est risqué, mais la vie, c'est un risque.
0: Bah tiens, en parlant alors de risque, je sais pas, parce que la scène, c'est un endroit que tu aimes beaucoup ou c'est un endroit où, je sais pas, il y a un peu une tension, un trac, comment ça se passe?
1: Alors j'ai eu le trac pendant des années et puis un jour j'ai croisé Michel Jonas sur un plateau de radio. Il m'a dit, mais arrête, ça sert à rien. Et depuis, j'ai arrêté.
0: Ah ben ça sert à rien, mais on choisit pas toujours.
1: On choisit pas toujours, mais il y a quand même une prise de conscience qui est possible parce que j'étais une traqueuse vraiment atteinte. Et ça va beaucoup mieux quand même, je dois l'avouer, ça va beaucoup mieux. Donc je pense que c'est aussi parfois une position de l'esprit.
0: D'accord. Sur scène, justement, on te retrouve sous quelle formule, notamment pour présenter les titres de ce nouvel album?
1: Alors là, en première partie de Kim Wilde, on a fait une formule à trois. J'étais au piano et aussi debout, parce que c'est important pour moi. Dans mes précédents concerts, en fait, j'ai fait pas mal de piano-voix. Et ça me manquait terriblement de pouvoir faire des gestes avec les bras, en fait. Donc je suis très très heureuse de pouvoir me mettre à nouveau debout. Puis c'est une formule qui est beaucoup plus rock aussi que ce que j'ai fait déjà jusque maintenant. Donc ça fait du bien, ça libère ça ouvre quelques chakras, quoi.
0: Bah tiens, on peut en parler aussi de ces premières parties de Kim Wilde. J'ai dit ces premières parties parce qu'il y a eu plusieurs concerts, je crois.
1: Ouais, il y a eu cinq concerts dans des salles incroyables, magnifiques, avec des gens super attentifs et gentils qui n'ont pas parlé pendant que je chantais. Ça m'a tellement touchée, c'était génial.
0: Et comment tu te retrouves sur la première partie de Kim Wilde? Comment se passe la rencontre?
1: Alors, j'ai fait la première partie de Kim Wilde il y a 2 ans déjà, et une première fois en fait, et parce que l'équipe qui s'occupe de sa tournée française était l'équipe chez qui j'étais signée en tour. Et donc, en fait, je pense que c'était au départ un mariage arrangé. Mmh. Et puis, on s'est rencontrés. On est toutes les deux très timides. Donc, c'était rigolo parce que quand on se croisait dans les couloirs, il y avait un sourire un peu gêné. Mmh. Et puis, on s'apportait des trucs dans notre loge, des petits mots et tout ça parce qu'on pouvait pas, on n'arrivait pas à se parler facilement. Et,
0: ça va mieux depuis, j'imagine.
1: Oui, ça va mieux, c'était beaucoup plus simple cette année, bien que c'était quand même des petits mots et des sourires gênés en majorité. Mais je pense que ça s'était tellement bien passé, en fait, on était très respectueuses l'une de l'autre déjà et tout ça, donc ça s'est tellement bien passé que peut-être qu'elle a voulu me revoir, c'est ce que je me dis.
0: Et puis, je le disais aussi au début dans la présentation, mais il y a, parce que tu as beaucoup d'aventures musicales, notamment la BO de Ici tout commence. Là aussi, c'est encore une aventure qui est dans la chanson, mais qui n'est pas complètement dans ce que tu fais, c'est-à-dire c'est pas tes propres chansons, c'est pas de la scène. Comment tu arrives là sur cette aventure Ici tout commence?
1: Alors, j'arrive sur cette aventure parce que c'est TF1 qui produit cette série et que TF1, ils se souvenaient de moi, donc et d'autres d'ailleurs chanteurs de The Voice, et c'est vrai que c'est pour de l'interprétation, mais en fait ce qui m'a plu c'est que c'était des chansons originales quand même, et que c'était des chansons originales plutôt bien écrites, hein, très très belles, donc et qui m'allaient bien en fait. Quand j'ai reçu les chansons et que j'ai essayé de les chanter, je trouvais que ça m'allait super bien. J'étais extrêmement curieuse des gens qui avaient écrit ces chansons, et d'ailleurs Emily et Ben qui écrivent pour cette série ont réalisé mon deuxième album qui est sorti en... Tu m'as dit la date tout à l'heure, moi j'ai oublié.
0: Alors moi j'ai noté en 2023 le second album.
1: Voilà, qui est sorti en 2023.

0: s'appelle Une Grande Chose. Et donc c'était une rencontre formidable et j'ai très très bien fait d'aller renouveler mon amour pour l'interprétation avec eux.
1: J'ai noté quelque chose là dans ta réponse où tu n'as même plus la notion du temps de quand t'es sorti ton deuxième album, mais finalement c'est une belle vision de la vie peut-être de se dire bah voilà, on vit des choses, on fait des choses, mais on met pas forcément un marqueur sur chaque chose qu'on fait.
0: Oui c'est vrai, en fait souvent ma famille se moquait de moi parce que le dimanche, je sais pas qu'on est dimanche et je peux proposer de faire une activité qui est pas possible à faire le dimanche. Voilà, j'ai une difficulté à... En fait, je trouve que les jours, c'est difficile de... Ça ressemble pas forcément à un lundi. Je veux dire, un lundi, ça pourrait être un mardi. Et d'autant plus quand on est, comme moi, quelqu'un qui écrit des chansons et qui a pas besoin que... Enfin, je veux dire, j'ai la chance de pas devoir me lever tous les jours très tôt pour et donc espérer le vendredi, en fait. Donc forcément, les jours se ressemblent.
1: pour trouver toutes les infos alors sur ce nouvel album, sur toutes les choses que tu fais, sur les dates à venir, moi j'ai noté le site, c'est aliferit.com. Là, on retrouve toutes les infos.
0: Aliferit.com, c'est ça. Donc ça s'écrit aliferite.com.
1: Et là, on retrouve toutes les infos, il y aura les dates de concert, tout qui va bien, quoi.
0: Ouais, c'est ça.
1: Eh bien, merci beaucoup, Ali, d'avoir été avec nous. Moi, je voudrais alors qu'on se quitte en chanson. Si tu le veux, bien sûr, j'aimerais que tu nous partages une chanson coup de cœur que tu écoutes depuis toujours ou une chanson que tu écoutes en ce moment. Voilà, on se quitte avec.
0: Je pense que tu peux mettre Grace de Jeff Buckley.
1: C'est un titre qui te suit, que tu écoutes beaucoup.
0: Je l'ai toujours aimé, cette chanson. Je la trouve très, très puissante, très, très transcendantale et j'aime bien, je suis contente qu'elle passe à la radio, même si Jeff Buckley passe à la radio, mais celle-là, elle est moins connue que Alléluia, par exemple, alors qu'elle est fantastique. Merci beaucoup, c'était super.
1: Eh bien, merci beaucoup. Eh bien, on se quitte avec ce titre. Merci beaucoup, Ali. Je rappelle que ton tout nouvel album, À l'harmonie, est sorti le 15 mai. Merci beaucoup et à très bientôt sur scène.
0: Oui, là, il y a des trucs en préparation en plus.
1: À très bientôt, Ali.
0: J'en parlerai sur mes réseaux et sur mon site. À bientôt.

Oui, on s'offre un peu de pluie avant que je prenne le micro. Liberté, c'est le premier album de Clémentine Stepanoff. Il est sorti le 17 avril. De la chanson touchante, une alliance du spirituel et du sensible, de la légèreté et de la profondeur. Une quête de liberté pour trouver l'équilibre face aux surmenages, aux bruits et aux injustices. Après le premier titre que l'on vient de s'offrir, J'aime la pluie, voici Il faut du temps. Plus d'infos, clémentine-stepanoff.fr.

Le single que nous allons écouter maintenant inaugure un nouveau cycle artistique, une œuvre libre non formatée. Vertige de Somme, c'est le titre qui arrive, et le premier inédit de Tété depuis 7 ans. Alors laissons-nous emporter tout de suite par cette expérience sonore immersive. Et puis bien sûr, on attend la suite des aventures musicales de Tété.

C'est la fin de la chanson, mais c'est aussi la fin de Chansomania. Il en reste une, la chanson vinyle. On se retrouve la semaine prochaine, même endroit, même heure, sur ta radio préférée. D'ici là, les podcasts sur toutes les plateformes de podcasts et toutes les plateformes musicales. Tu retrouves aussi ces mêmes podcasts avec plein d'infos sur le site sebdihl.fr, sebdihl.fr. C'est comme cela que ça s'écrit. Allez, à la semaine prochaine et d'ici là, surtout, surtout, tu n'oublies pas de vivre en musique. C'est important hein, de vivre en musique. Allez, on se quitte en chanson vinyle avec aujourd'hui Jacques Brel. Au suivant. Bye.

j'aurais bien aimé un peu plus de tendresse, ou alors un sourire, ou bien avoir le temps, mais au suivant.

Salut, je suis ravi de vous retrouver, j'espère que vous avez passé une bonne semaine. Vous êtes avec Yann pendant une heure de nouveautés pop-rock, vous écoutez Réservoir Pop.

Des nouveautés chaque semaine dans Réservoir Pop. On vient d'écouter Requin Chagrin. Le morceau s'appelle For You. C'est extrait de l'album Décollage. La suite, c'est le retour de Paul McCartney. L'album est attendu fin mai. Premier single, Day We Left Behind. Paul McCartney.

Cet extrait d'un EP, on a écouté Lava la rue avec Girl is a Knife. La suite de Réservoir Pop, c'est Camarade, Hug Yourself.

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1: Jérôme Attal, en nouveauté dans Réservoir Pop, J'aime te savoir en ce monde, cet extrait de son dernier EP. La suite, c'est Giant Rooks, Want It Back. One.

Le nouvel album de Courcheval va sortir le 10 avril. Il s'appelle La Bagarre. On vient d'écouter Péricard de Courcheval. On enchaîne avec Arlo Parks sur le tout nouvel album Ambiguous Desire. On écoute le single Get Go, Arlo Parks.

Chaque semaine, des nouveautés dans Réservoir Pop. On vient d'écouter Temper City avec Self Aware. La suite, c'est le retour de Célassou avec un nouvel album, Move In. C'est également le titre que l'on va écouter, Move In, avec The Galens. Célassou and The Galens, Move In.

Extrait de l'album « Mesdames, Messieurs », à l'instant Sam Sauvage, « Je suis pas beau ». Vous êtes toujours à l'écoute de Réservoir Pop. Le retour de Muse est attendu avec un nouvel album en juin. Premier extrait « Be with you », Muse.

Le morceau s'appelle « Comme la foudre », c'est signé Lupo Lupa sur leur album « Lupo Lupa ». Louisa, maintenant, une des révélations du moment. Son album est attendu en avril. On écoute un nouveau single, « Jetlag », Louisa.

On a écouté Le Plan, c'est signé Lali. Un album est attendu au mois de mai prochain, il s'appellera Le Pull, Lali. Je vous propose maintenant le retour de Oshi avec un tout nouveau single, Bonjour Docteur.

Voilà, c'est la fin de l'émission. J'espère que vous avez passé un bon moment en ma compagnie. Je vous donne rendez-vous la semaine prochaine pour une nouvelle édition de Réservoir Pop et pour découvrir ensemble d'autres nouveautés pop-rock. Je vous dis à très bientôt. Salut !

Goodbye Lullaby, c'est le titre du quatrième album studio d'Avril Lavigne, qui est publié l'année 2011, un disque qui permet une nouvelle fois à l'artiste de partager ses expériences personnelles à travers son écriture et sa musique. On l'écoutait avec un extrait qui s'appelle I Love You. Et bien voilà, c'est reparti pour une nouvelle session de Platine Collector avec aujourd'hui entre autres les Simple Minds, U2, Radiohead ou bien encore Eric Clapton et tout de suite le groupe Texas.

Le sixième album studio des Simple Minds, sorti en 1982 et qui va marquer le début d'un immense succès international pour le groupe. Il s'appelle New Gold Dream et c'est un disque charnière entre la période Cold Wave expérimentale et le son plus commercial qui va suivre, avec des hits déjà taillés pour figurer aux meilleures places des classements britanniques comme Glittering Prize.

premier single extrait du quatrième album solo de Phil Collins, c'est Another Day in Paradise, un titre qui aborde une nouvelle fois la situation des sans-abri, comme cela avait déjà été le cas dans Man on the Corner, que l'artiste a enregistré avec le groupe Genesis. Un énorme carton en tout cas pour ce titre, qui sera le septième mais aussi l'ultime numéro 1 de Phil Collins au sein du Billboard américain.

Le 10e album studio de U2, publié en l'an 2000, décrit par The Edge comme un album très simple, il marque le retour du groupe à un son plus traditionnel après leurs expérimentations dans les années 90. Numéro 1 dans 32 pays dès sa sortie, il est l'album le plus populaire de U2 depuis The Joshua Tree, grâce aux 4 singles qui en sont extraits, parmi lesquels Walk On.

The Smashing Pumpkins, un groupe de rock alternatif américain originaire de Chicago. Il est formé en 1987 par le chanteur et guitariste Billy Corgan, seul membre à avoir participé à tous les disques du groupe. Parmi ceux-ci, un troisième double album publié l'année 1995 qui devient l'une des meilleures ventes pour ce format avec plus de 20 millions de copies écoulées à travers le monde et au sein duquel on retrouve le fameux Bullet with Butterfly Wings.

Le tout premier single de Radiohead, publié l'année 1992, c'est bien sûr le célèbre Creep, écrit par le chanteur Thom Yorke, un titre qui rencontre au départ peu de succès en Grande-Bretagne, mais qui décolle littéralement aux États-Unis, malgré des paroles jugées obscènes, qui seront d'ailleurs légèrement modifiées pour le marché américain. Mais c'est sans aucun doute le titre le plus populaire de Radiohead, qui cessera pourtant de l'interpréter en tournée durant les années 2000.

C'est un groupe de glam metal américain qui s'appelle Autograph, formé au début des années 80, en 1983 précisément. Ils ont une dizaine d'albums à leur actif. Pourtant, l'histoire ne retiendra surtout que ce titre, issu de leur premier opus publié l'année 1984, le très populaire Turn Up The Radio.

L'album Sonic Temple, le quatrième de cette formation rock britannique qui s'appelle The Cult, publié en avril 1989, il contient sans aucun doute certaines des chansons les plus populaires du groupe, parmi lesquelles Heidi. Et bien voilà, c'est fini pour aujourd'hui. Retour de Platine Collector très prochainement. Pour se quitter, Eric Clapton, période 80s, avec un extrait de l'album Journeyman. À bientôt. Salut.

0: 23h.
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4: Hola, hola, bonjour, bienvenue dans ce Por el Mundo Latino. On s'envole pour se retrouver au Brésil avec le grand Vinicius de Moraes, Maria Creusue et Toquinho pour Tomara.

du Brésil et quelques kilomètres plus loin, vous voici arrivés. Alors, pour y retrouver un peu entre deux pays, puisque il s'agit d'un duo formé par Manuel García, auteur, compositeur, interprète chilien, et Sol Escobar, chanteuse colombienne, née en Argentine, et le titre c'est La Mariposa y el

ce coup-ci, on va bien être dans un seul pays à la fois et en Colombie, et avec Carlos Vives, qui a commencé sa carrière non pas comme chanteur, mais comme acteur, dans une série, puis dans des productions portoricaines. En parallèle de cette carrière, il enregistre quelques albums qui, cela, restent tout à fait confidentiels. C'est lorsqu'il décide de colorer son folk rock de musique traditionnelle colombienne, telle que la cumbia ou bien le vallettano, qu'il rencontre le succès, en devenant à partir de 1993 une star en Amérique latine et bien au-delà. Carlos Vives, te dedico.

Elle s'appelle Isabelle Casado, ça vous dit peut-être rien, puisque son nom d'artiste, c'est Isabelle Ayayun. Elle est espagnole, plutôt dans le genre néo-folk. Elle a grandi dans un petit village du côté de Ségovie, où elle s'est passionnée pour d'abord les chevaux, en devenant cavalière professionnelle, puis enseignante d'équitation et entraîneuse, tout en nourrissant cependant un amour pour la musique. Alors elle décide à un moment de commencer une carrière musicale, c'était en 2019 grâce à une rencontre, et en 2021 elle sort son premier album, un hymne féministe qui se hisse à la troisième place des charts espagnols. Ce hit que je vous propose d'écouter tout de suite s'appelle Potra Salvaje par Isabelle Ayaun.

du blues en espagnol à présent proposé par Buddy Moss avec une chanson parue dans son album sorti en 2026. Le nom du morceau c'est Solo Amigos.

une chanteuse chilienne, Denise Rosenthal, qui en 90, à 16 ans, elle obtient un rôle dans une série télévisée et joue également dans un groupe à succès d'une série. Elle y produit 3 tubes, tous utilisés dans cette série, puis se lance en 2011 dans une carrière solo. Denise Rosenthal, Cambio de Piel.

Un jeune orchestre franco-argentin qui propose un répertoire qui invite à redécouvrir des grands classiques du tango argentin ou bien de s'aventurer dans des pièces plutôt méconnues. Les voici dans Paciencia.

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1: Sandra doit libérer pour une deuxième étape au Brésil pour y retrouver cette compositrice, chanteuse, youtubeuse et productrice
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que pour continuer notre voyage, compositrice, guitariste et chanteuse, il s'agit de Gaby Moreno, qui elle adore mélanger les influences afro-américaines au rythme latino de son pays, dans des chansons qu'elle chante parfois en anglais et pour ce qui nous intéresse, en espagnol. Là, je vous ai choisi un titre célèbre, une reprise, Quizás, Quizás, Quizás. Il s'agit d'un boléro écrit en 1947 par le compositeur cubain Osvaldo Fares et chanté par Gaby Moreno.

0: Le Puerto Candelaria, à présent, pour du jazz et des rythmes latins, et les six musiciens colombiens de ce groupe qui est né il y a plus de 25 ans.
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une auteure, compositrice, interprète et mexicaine, Carla Morrison. Elle est née, elle, en 86, en Baja California. Elle a 17 ans lorsqu'elle déménage aux USA en Arizona pour étudier la musique, mais ne parvient pas à terminer ses études, mais décide alors de quand même essayer de faire une carrière musicale en se produisant sous le nom de scène de Baba Luca. Avec un succès très modéré, conséquence, elle revient au Mexique pour y tenter une nouvelle chance en solo. Depuis, elle s'est imposée comme l'une des artistes d'origine mexicaine les plus passionnantes de ces dernières années et a été nominée 8 fois au Latin Grammy Award. Carla Morrison, Hacienda Dentro.

Eduardo Sarante a pris Carla Morrison, connu plus sous le nom de Yiyo Sarante. Il est dominicain, c'est également surnommé par certains la voix de la salsa. Il est né dans une famille de musiciens, le 7e de 9 enfants, dont 5 musiciens. Et total, sa passion commence dès qu'il est petit. Il commence à participer à des orchestres en République dominicaine. En 99, fait ses débuts de chanteur dans la zone touristique de Bavaro. En 2003, rejoint l'orchestre Oro Duro. Et en 2010, il se lance dans une carrière en chanteur solo.

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2: C'est vrai qu'il fait un temps superbe pour un dimanche de février. Il y a ceux qui bronzent déjà sur l'herbe et ceux qui s'inquiètent des degrés. Les éléments

0: Énergie, il est 1h.
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